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0: La liberté, c'est ça.
1: On n'a pas vu leur passé. Patron.
0: Macarian, liberté, 45 tours, Malatia. Eh oui. Alors, vous avez aimé?
1: Adoré.
0: Hein, la liberté. La, vous avez aimé la liberté?
2: Ah, Macarian, formidable. Hein.
0: Voilà.
2: Wunderbarala, bon. Alors je réfléchissais, mais il me semble bien que je l'ai.
0: Ah,
2: alors je crains d'avoir prêté une oreille inattentive à ce,
0: ah bah ouais. Le texte est
2: à
0: super.
2: Ce masterpiece.
0: Quand son père l'attend avec un gros bâton alors qu'il a fait l'amour toute la nuit, c'est formidable.
1: Horrible. Horrible. Vivement que ça cesse.
0: Voilà, merci à toutes et à tous, de nous avoir écoutés et supportés. Merci de nous supporter. Merci à Cohérent, merci à Charlot.
2: Mais de rien, ce fut un réel plaisir.
0: On se retrouve la semaine prochaine, l'année prochaine, pardon.
1: Ouais, on était fort.
0: Voilà. Sinon, il y aura de la rediff, et puis il y aura plein de sites. Enfin, vous pouvez toujours aller sur le kangourou.populus.ch, il y a toujours

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Bienvenue dans Liminal, l'émission des luttes des eaux. Nous sommes en direct sur pinode.org en DAB+, à Mulhouse et à Paris. L'émission des luttes des eaux, sous licence Art Libre, faite avec du logiciel libre. Il est 13h et des paillettes. Et vous nous écoutez avec notre station radio installée à la croisée de fenêtres grande ouverte, on pourrait dire un objet de liminarité technique qui se situe à la frontière sans être dans les catégories délimitées par ces frontières. Voilà, nous reprenons notre fil de l'eau, notamment sur notre volet de cette saison 2 qui concerne le sujet « Vivre et habiter en pollution au pluriel ». À l'allumage de cette émission, aujourd'hui, on va prendre notre temps, parce qu'on va être ensemble au moins jusqu'à 15h. Doucement et tranquillement, dans les bruits des oiseaux, des arbres, ou de la vie de la ville, motorisée ou non motorisée. Au tout début, en forme de préquel de cette émission, nous entendions un extrait d'un reportage de la chaîne RTLZ sur la vie et l'œuvre de la scientifique Rachel Carson. Cette scientifique américaine, biologiste marine, s'est très vite intéressée aux biocides. Les biocides sont les agents chimiques synthétiques utilisés pour les traitements, notamment dans l'agriculture industrielle et intensive. Vous pouvez penser aux pesticides ou aux herbicides. Et donc ces composés synthétiques chimiques sont utilisés pour anéantir du vivant, des herbes ou des insectes. Et Rachel Carson a publié en 1962 un livre nommé « Silent Spring », Printemps silencieux en français, qui a fait grand bruit, que certaines personnes nomment Bible de l'écologie. Rachel Carson, elle, est décédée en 1964 d'un cancer. Et dans les suites de ce livre, notamment aux États-Unis, c'est fomenté et actionné et activé un mouvement civique, un mouvement populaire qui a mené à des règles de régulation plus importantes sur le territoire américain de ces biocides et aussi à la création de l'Agence de protection de l'environnement, l'EPA, dans les années 70. Donc Rachel Carson n'a pas vu ça de son vivant. Mais il faut quand même rappeler et insister que les biocides, herbicides ou pesticides et d'autres sont des produits qui permettent à des industries de l'agrochimie de faire d'énormes bénéfices et que ces industries vivent et prospèrent sans scrupules, puisque on peut prendre l'exemple du DDT ou de l'argent orange. Beaucoup de ces produits chimiques synthétiques sont aussi utilisés dans des conflits armés comme au Vietnam, ou aujourd'hui, actuellement, le phosphore blanc et le glyphosate qui sont pulvérisés à Gaza et au sud Liban par l'armée israélienne qui commet un génocide. Il y a de fortes suspicions aussi que ce soit utilisé au Soudan par d'autres forces militaires. Nous verrons donc dans cette émission un focus sur un herbicide très spécifique en France. Il s'agit du prosulfocarbe. Alors, pourquoi cet herbicide et pourquoi le prosulfocarbe en France? Eh bien, aux alentours du 4 mai de cette année, a eu lieu, dans le Loir-et-Cher, une réunion publique, le lundi 4 mai 2026 exactement, sur la commune de Bourset. C'était une réunion publique organisée par le tout récent collectif nommé Perche Vivant. La commune de Bourset, c'est au dernier recensement de 2023, 179 âmes vivantes, humaines, sur cette commune. Et dans ce terroir du Perche, l'activité agricole y prend une grande place. Une étude avait été menée, notamment pour détecter la présence d'herbicides et de pesticides dans les jardins des particuliers et des particulières. Il s'est avéré que les concentrations et les chiffres du prosulfocarbe étaient très élevés. Dès lors, des personnes ont décidé de se réunir et de prendre des décisions collectives face à ce vivre et habiter en pollution. Des pollutions qui sont d'ailleurs multiples sur ce terrain et nous en parlerons aujourd'hui avec Flora et Mélodie, qui sont toutes les deux membres de ce collectif Perche Vivant que j'avais contacté à la suite de cette réunion publique. L'une est habitante et possède des pommiers dans son jardin et elle a découvert, suite de cette étude, que ces pommes étaient très hautement
chargée en prosulfocarbe, avec les risques de cancer, de cancéreux, de reproduction et d'autres maladies dérivées liées à cet herbicide. Et la seconde est maraîchère bio sur ce territoire. On va donc discuter avec elle de comment elles ont appris la nouvelle, qu'est-ce qu'il s'est passé et comment s'est passée cette réunion publique, avec quelques surprises. Et en fin de discussion, nous irons voir et écouter un rapport d'actualité sur les pesticides et herbicides, notamment en Martinique et Guadeloupe, aux Antilles, où le sujet est très important aussi. Et nous reviendrons avec un petit morceau sur Rachel Carson et encore d'autres discussions. Mais avant d'aller avec Flora et Mélodie, on continue à faire des pauses musicales intéressantes, je l'espère, à vos oreilles dans Liminal, avec un groupe que j'ai découvert récemment qui s'appelle Kavas, K-V-V-A-S, dans un album qui s'appelle La Comédie Humaine, et ce morceau si bien nommé dans le cadre de notre émission s'appelle Ibakusha, mon amour. Je vous laisse écouter et ensuite on file avec Flora et Mélodie.

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0: Et donc, avec Mélodie et Flora, on va parler de ce qui se passe du côté du Loir-et-Cher, plus précisément du côté du Perche. Moi, j'ai envie de commencer tout de suite, sans tourner autour du pot, par ce qui s'est passé le 4 mai 2026. Il y avait une réunion publique à Bourset d'information sur le prosulfocarbe. Alors, un, ça va être en trois coups cette question. Un, pourquoi cette réunion publique? D'où elle vient? Deux, qu'est-ce qui s'est passé? Et trois, c'est quoi le prosulfocarbe?
1: Alors, on va commencer.
2: Peut-être la définition du prosulfocarbe d'abord?
1: Ouais,
2: Tu
1: vas-y.
2: origines de. Le prosulfocarbe, c'est le deuxième herbicide le plus utilisé en France. En fait, il y a de plus en plus d'interdictions de molécules en agriculture conventionnelle et donc tous les usages se reportent massivement vers le prosulfocarbe. Et le prosulfocarbe est problématique à plein d'égards. Donc, c'est des choses qu'on a ensuite abordées, nous, pendant la réunion publique, mais il y a des problèmes au niveau des études toxicologiques qui sont vieilles de plus de 40 ans, qui ont été mal réalisées, bâclées. Elles n'ont jamais été révisées depuis 40 ans. Et toute l'utilisation de cette molécule-là se base sur ces vieilles études. Et aujourd'hui, en fait, il y a plein de preuves, de nouvelles preuves qui accablent le prosulfocarbe. Et qui montre son extrême volatilité, le fait qu'il contamine les milieux aquatiques, qu'il est présent partout, toute l'année, et qu'il est complètement immaîtrisable. Donc, des agriculteurs conventionnels vont l'utiliser dans leur champ à un moment précis, donc par exemple à l'automne pour désherber le blé, mais en fait, c'est un produit qui va contaminer bon, potentiellement tous les champs aux alentours, même à 10 km au-delà du champ où il a été épandu. Voire plus loin encore, quand c'est vraiment immaîtrisable.
1: Il est officiellement reconnu toxique pour l'environnement et irritant pour pour la
2: Complètement, ouais.
1: peau, et les yeux, etc. Mais il n'est pas CMR, donc pas cancérigène, mutagène et reprotoxique, officiellement, suite à ces études qui datent de 86-87. Alors là, on doit beaucoup à Génération Future, on va rendre à
2: Ouais.
1: César ce qu'il y a à César, mais il y a une étude toxique, il y a une toxicologue de Génération Future qui s'est penchée sur l'étude toxico de 86-87 et qui dit qu'elle a été faite de manière complètement aberrante. Et même à l'époque, elle avait été l'étude reconnue comme peu viable et devait être refaite. Donc déjà en 87, alors que normalement, on doit réévaluer un produit en fonction des connaissances scientifiques actuelles. Donc là, on est quand même 87, je laisse faire le compte, 40 ans. 40 ans après, ça n'a pas été refait. Et donc ça, c'est au niveau de l'Europe, mais ça tourne. Les pays doivent la refaire, hein, les uns après les autres. Puis tout le monde passe la patate chaude au
2: En fait,
1: suivant qui ne la fait pas. Donc elle n'a pas été faite.
2: tous les quelques années, il y a les autorisations de mise sur le marché qui sont réévaluées au niveau européen, mais c'est réévalué sans qu'il y ait
1: L'étude a
2: de
1: jamais été
2: nouvelles
1: refaite.
2: études scientifiques. Donc à chaque fois, en fait, il n'y a pas de nouveaux arguments. Et là, alors en ce moment, c'est en train d'être évalué par le Portugal. Ça fait 4 ans que c'est évalué par le Portugal. Et on ne sait pas sur quoi c'est basé.
1: Sans refaire d'études toxicologiques du tout.
2: Et
1: Donc,
2: le résultat sera donné en 2027, donc c'est bientôt, quoi. D'ici là, on s'est refait
1: changer
2: contaminer au
1: entre.
2: printemps, parce que c'est un herbicide sur les pommes de terre, au moment de la plantation. Donc là, au printemps, il y a eu un épandage. À l'automne, il y aura encore un épandage sur le blé. Et après, peut-être qu'en 2027, il y aura une réponse finale.
1: Même si les ONG nationales pensent que, a priori, ça va être reconduit comme à chaque fois, sans être mis en question. Voilà.
0: Alors, il y a une chose que j'entends qu'on a évoquée il y a quelques semaines dans notre émission liminale avec l'association Eau et Rivière. Ça peut paraître éloigné, mais en fait, ils lançaient leur campagne qui s'appelle La Belle Plage. Donc, c'est une lecture des données publiques produites par l'Agence régionale de santé sur les eaux de baignade côtière. Et en fait, eux, ils reprennent ces données publiques, ils ne les changent pas. Par contre, ils leur appliquent une autre grille de lecture qui est plus stricte. Et qui est celle de l'OMS. Ils vont même un peu plus loin que l'OMS. Ils sont plutôt à la pointe des recommandations scientifiques. Et je dis ça parce que moi, ce que j'entends là dans ce que vous dites sur cet herbicide, c'est qu'il y a des grilles de lecture nationales avec des autorisations sur le marché, des problèmes d'évaluation sur les risques cancéraux, neuro et reprotoxiques qui sont toujours au niveau national pour rester sur la France. Donc, en gros, à un moment, je vais vous demander qui produit ces autorisations de mise sur le marché pour la France et qui dit que c'est CNR OK ou CNR pas OK. Il y a l'Europe, parce que vous l'avez mentionné, et dans l'Europe, il y a d'autres pays comme le Portugal qui font des études nationales, et puis il y a d'autres règles, je ne sais pas si vous les connaissez spécifiquement pour cet herbicide, au niveau de l'OMS et d'autres organisations internationales. J'ai beaucoup parlé. Qui s'occupe de la mise sur le marché en France et qui valide ou non les risques CNR pour ce qui concerne la France pour cet herbicide?
1: Bah là, c'est au niveau européen, c'est par l'EFSA, et, en France, c'est l'EFSA, mais qui valide. Nous, on sait pas mal, en tant que collectif, nous, on a vraiment une volonté de travailler sur notre terrain, notre territoire, et évidemment, on est bien incapable d'aller faire le travail qui est déjà fait, notamment par Génération Future. Donc, on a beaucoup suivi et beaucoup apprécié, beaucoup travaillé avec eux. Et donc, eux, ils connaissent vraiment tous ces circuits, etc. Nous, on n'est pas forcément les grandes spécialistes.
2: Ouais, surtout au niveau européen, en fait.
1: Législatif.
2: On sait que dans le prosulfocarbe n'est pas autorisé dans tous les pays européens. Donc, il y a des autorisations qui sont faites à un niveau européen, mais ensuite, les pays sont libres ou non d'autoriser l'utilisation du produit. Et en France, c'est autorisé, mais dans d'autres pays, ça ne l'est pas. Mais on peut pas trop répondre.
1: Il faut pas hésiter à aller voir sur le site de Génération Future qui précise vraiment pour chaque, enfin, ils font un super boulot et pour chaque produit, c'est assez spécifique.
0: Mais c'est pas grave, on parlera plus tard, notamment en parlant de votre collectif Perche Vivant. Moi, je suis très, très attaché au savoir-faire, au savoir-être et aux connaissances, qu'elles soient techniques, qui sont extrêmement locales et qui ne sont pas reconnues, malheureusement, en France, comme des savoirs légitimes pour dire, nous, localement, on déclare que ce produit-là ou cette pratique-là, on n'en veut pas parce qu'elle ne nous convient pas à nous pour notre santé, pour notre environnement, pour notre manière de vivre locale spécifiquement, parce qu'on n'est pas du tout, absolument pas du tout, égal et égaux devant les risques environnementaux, notamment liés à la pollution. Une personne avec tel ou tel handicap ou polyhandicapé, un nouveau-né, une nourrissonne, une femme enceinte, une personne âgée, il n'y a pas d'égalité face à ces composés chimiques. Mais bref, je m'égare, je pense, au-delà de ma tête. Je reviens à ma question en trois coups. Donc, le prosulfocarbe que vous avez commencé à cadrer, à définir. Et du coup, il y a eu une réunion publique à Bourret sur cette question du prosulfocarbe. Pourquoi cette réunion publique?
1: La réunion publique, c'est un peu un premier aboutissement de quelques 5 mois de travail, de réunion, de réflexion avec le collectif. Je vais faire l'historique un peu de ce qui s'est passé. Le groupement des agriculteurs bio du Loir-et-Cher, ça fait 5 ans qu'ils luttent contre le prosulfocarbe et qu'ils essaient d'avoir, qu'ils protestent parce que ce qui se passe, c'est qu'il y a des agriculteurs bio qui sont producteurs, par exemple, de sarrasin ou de quinoa et qui doivent détruire leur récolte chaque année parce qu'ils contrôlent et que le moment de la récolte du sarrasin se fait au moment de l'épandage du sulfocarbe sur les jeunes pousses de blé. Donc, ils se retrouvent avec des récoltes polluées, alors qu'ils n'ont jamais épandu du prosulfocarbe, qu'ils cultivent en bio, et donc ils doivent jeter leur récolte sans aucune indemnisation. Donc, c'est arrivé à plusieurs personnes dans le département qui font partie du groupement des agriculteurs bio du Loir-et-Cher, le GABLEC.
2: Ça arrive au niveau national. Dans toute la France, il y a ça, et à tel point qu'aujourd'hui, la filière du sarrasin bio s'effondre totalement. En fait, alors que c'est vraiment une céréale ultra rustique, ultra basique à produire, extrêmement simple à produire en bio. Et en fait, à cause de cette contamination systématique au prosulfocarbe, c'est plus possible pour les producteurs, comme il n'y a jamais d'indemnisation, c'est plus possible pour les producteurs bio d'en produire. Donc, soit ils récoltent avant maturité et ensuite ils investissent dans des systèmes de séchage pour pouvoir sauver les meubles dans le marché.
1: Donc, ça fait une céréale de moins bonne qualité.
2: Voilà, moins bonne qualité, qui se conserve moins bien, qui est moins riche, soit ils arrêtent d'en produire et aujourd'hui la France est obligée d'importer du sarrasin.
1: Et de jeter les récoltes qui sont faites en France. Donc c'est arrivé concrètement chez nous, c'est arrivé à plusieurs agriculteurs bio, dont le président du GABLEC plusieurs fois. Ils ont fait avec le GABLEC au nom des agriculteurs bio du Loir-et-Cher plusieurs recours, plusieurs demandes d'indemnisation, contacter le préfet, avec à chaque fois
2: jamais de réponse.
1: Blanc total. Et donc, ils se sont dit à l'automne que cette volatilité, elle était problématique pour les agriculteurs bio et que oui, il y avait l'histoire de l'indemnisation, mais que c'était pas tout. C'est problématique en pollution environnementale. Et que pour le prouver, ils ont pensé faire cette opération qui consistait à relever dans nos jardins, dans les jardins des particuliers, faire des relevés de prosulfocarbe, des prélèvements sur les cultures potagères ou fruitières des particuliers. Ça, c'était en novembre donc 2025. Au moment vraiment de la période d'épandage sur les jeunes pousses de blé. Et donc, moi, personnellement, j'ai proposé des pommes. On était une quinzaine qui ont été choisies dans le département pour un peu panacher. Et il y avait des jardins en ville, il y avait des jardins à la campagne. Le Gablec a vraiment fait l'opération pour voir un peu, pour faire une espèce de cartographie de pollution sur cette zone-là. Et donc, on s'est retrouvé avec des résultats assez accablants. 7 résultats sur 15 au-dessus de la limite maximale de résidus. Présent du prosulfocarbe sur quasi la totalité sauf 2, je crois. Enfin, je ne veux pas dire les résultats, je pourrais t'envoyer le dossier avec les résultats exacts. Voilà, il se trouve que mon jardin, ici présent, là derrière, était le plus pollué de tous les résultats, avec 35 fois au-delà de la limite maximale de résidus. Cette limite qui fait qu'on jette les récoltes normalement. C'est la limite officielle pour dire qu'il y a une dose non commercialisable. C'est par rapport à du commerce. C'est ce qu'a répondu à l'ANSES, c'est que comme nous, on ne commercialise pas, ce n'est pas un problème. Vrai.
0: L'ANSES, c'est l'Agence nationale de santé sanitaire.
1: Quand ils ont été interpellés sur ces résultats, leur réponse a été…
2: En fait, eux, c'est là où c'est un peu hypocrite, c'est que donc, l'ANSES, c'est français, et ils ont défini des seuils maximales autorisés. Enfin, quand on les dépasse, on ne peut pas vendre, on ne peut pas commercialiser ces produits. Et donc, les seuils dépendent. C'est hyper ambigu en fait, comment ils ont défini ça. Ce qu'ils l'ont fait, je ne sais même pas à quel moment ça a été défini, mais en fait, s'il y a des seuils qui sont définis et si on dit qu'il y a une toxicité qui est atteinte à partir d'un certain seuil, ça veut dire qu'il y a un problème avec le produit. Et en plus, si on a obligation de jeter le produit quand on dépasse ce seuil-là, ça veut dire qu'ils reconnaissent que ça rend toxique, qu'on se fait contaminer et que ça rend toxique.
1: Que le produit est contaminé, tout simplement. Voilà. Ouais, et qu'on ne peut pas le consommer.
2: Et en fait, ils ont défini, c'est à la demande. C'est quand on demande est-ce que tel légume ou tel fruit a une limite. C'est à ce moment-là que l'ANSES va définir si, parce que donc par exemple il y a les feuilles de carottes qui ont une limite, il y a les pommes, mais c'est à la demande, c'est au fur et à mesure que l'ANSES est interrogée sur ces produits-là en fait, que les limites sont définies.
1: Et puis ces limites, elles sont pour le commerce.
2: Et ces limites sont pour le commerce. Et ces limites ne concernent que les agriculteurs professionnels. Donc nous, on est, moi je suis maraîchère, mais je veux dire les particuliers dont les potagers ont été testés sont hors limite. Il n'y a pas de, peu importe que leurs produits s'ils étaient commercialisés.
1: En fait, on n'a aucune protection légale, aucun outil légal de protection du jardin du particulier sur la pollution extérieure. On n'a aucun moyen. Alors, il se trouve que s'il n'y a pas d'indemnisation pour les agriculteurs et nous aucun moyen de défense juridique, c'est parce que la volatilité du prosulfocarbe est telle le prosulfocarbe peut voler sur 3 km. Voire plus. Il y a des endroits où ça a été prouvé, notamment à la frontière belge, parce qu'il n'y en a pas en Belgique. On a vu qu'il y avait des prosulfocarbe en Belgique, alors qu'il n'est pas autorisé là-bas. En fait, ça peut voler sur pas mal de kilomètres, et donc il est impossible de prouver que c'est notre voisin qui a épandu, et donc il n'y a pas de recours au niveau des assurances, donc pas d'indemnisation au niveau des assurances, mais pas de possibilité aussi de prouver. Donc c'est aussi là la volatilité du produit, c'est un peu la clé du problème, c'est qu'il est impossible de prouver des responsables, donc tout le monde s'en lave les mains. Et nous, quand on est pollué, on n'a aucun recours en tant que particulier, pas plus qu'en tant que aucun recours parce qu'on peut ni prouver que le produit est toxique et que la limite maximale de résidus s'applique à nous puisque légalement c'est pour la commercialisation donc on peut rien faire.
2: Et aussi un point qui est intéressant c'est que ces limites là elles concernent aussi les agriculteurs conventionnels et donc tout à l'heure je disais que c'était en bio la production de sarrasin s'était effondrée mais en fait en conventionnel c'est pareil. Parce qu'on a bio ou conventionnel, on a les mêmes saisons, on produit quand même les mêmes gammes au même moment. Et donc, les conventionnels eux-mêmes se contaminent entre eux-mêmes et se retrouvent obligés de déployer.
0: Le sarrasin produit en conventionnel a une limite dépassée du prosulfocarbe et donc est obligé de détruire son produit.
2: Voilà. Et la même, c'est la même limite détectable en bio ou en conventionnel.
1: La seule différence, c'est qu'en bio, il y a beaucoup plus d'autocontrôle. Il y a les contrôles de la filière bio, donc des certificateurs, que ce soit, ouais. Bon, bah, des certificateurs bio, des labels. Il y a les contrôles de coopératives bio qui sont assez stricts parce que si on met un lot de sarrasins mélangé, contaminé avec des sarrasins pas contaminés, ça va mélanger tout. Donc, ils contrôlent dès qu'il y a, comme ils savent que le sarrasin est problématique. On parle du sarrasin, mais il y a d'autres produits, hein. Ouais. C'est pas que le sarrasin, mais principalement. Donc la filière bio, elle s'auto-contrôle une, deux, trois fois, ce qui est pas forcément le cas du conventionnel parce que les contrôles sont pas opérés de la même façon. Ils sont pas volontaires. Donc, enfin, en tout cas, dans le bio, ils sont volontaires et plus ouais. courants. Plus systématique.
0: Donc, c'est jamais facile d'apporter un tel sujet de polluants avec le sujet de l'agriculture. Enfin, c'est pas que franco-français, mais quand même, on tient bien cette spécialité de débat public houleux, tendu, voire qui dégénère en autre chose que du débat public quand on aborde ces sujets-là. Du coup, il s'est passé quoi pendant cette réunion publique? Ça s'est passé comment?
1: Je suis obligée de rembobiner avant la réunion publique parce que pour nous, quand il y a eu ces résultats, ils ont été donc divulgués dans une conférence de presse avec Génération Future, la Fédération nationale des agriculteurs bio et le GABLEC. Ça, c'était le 22 janvier. Donc, les résultats, nous, on était les jardins testés tenus au secret jusque-là et puis il y a eu une opération de com. Très bien porté par la FNAB et Génération Future, ce qui fait que ça a fait beaucoup de bruit, il y a eu beaucoup de médias, de France Inter, Le Monde, enfin ça, et ça a fait beaucoup de bruit localement, très, très beaucoup de bruit. C'était pas facile, moi j'ai beaucoup été exposée personnellement, mais volontairement, hein, c'était un choix de répondre aux questions des journalistes. Et donc ça a fait le focus sur notre commune particulièrement, parce que c'était le jardin le plus… Donc ça a été très tendu à ce moment-là, notamment avec la mairie, mais… Ce que je voulais dire surtout, c'est qu'on a une vie associative assez vivante.
2: En fait, quand il y a eu l'étude, donc c'était un jeudi, et localement, donc on a tous été choqués par ces résultats. On savait qu'il y avait une contamination, mais 34 fois la dose maximale autorisée, là, ça dépassait vraiment tout ce qu'on pouvait imaginer. Et donc, dès le dimanche, on s'est réunis, en fait, de manière informelle avec les gens avec qui on en avait parlé. Et on s'est retrouvés, on était 40.
1: Ouais, le premier, deux jours après, on était déjà 40.
2: Voilà, on a fait une première réunion à 40, juste à prendre la parole librement et se dire entre nous, mais voilà, qu'est-ce qu'on fait en fait? Parce que là,
1: c'est pas la première. Il faut savoir qu'il y a eu beaucoup de. On a subi des vagues de pollution régulièrement, soit agricole, soit autre. Côté de chez nous, il y a des usines qui ont lancé des produits dans les rivières. Il y a eu des incendies toxiques. Et on est dans une campagne percheronne, ancien bocage qui est en train d'être massacré. Il faut voir le paysage ici. On est passé d'un bocage en 25-30 ans, d'un bocage à de l'industrie céréalière toxique. Plus voilà. Et donc il y a eu de l'atrazine dans l'eau, par exemple. On a eu un gros problème d'atrazine dans l'eau. Donc ça, c'était un petit cumul de pollution, une historique de pollution qui fait que là c'était un peu la goutte d'eau, je pense,
2: ouais.
1: Et que les gens se sont réunis en colère avec l'envie de changer les choses.
2: Ouais, et puis parce que là en fait c'est quelque chose qui enfin voilà qui que l'eau à la limite bon bah voilà on peut ne pas la boire, on va acheter une bouteille d'eau, c'est pas super, hein, ou alors on va la filtrer, on se dit que on peut encore faire des choses, mais la pollution qui vient par l'air, enfin on peut pas lutter.

0: petit village. Donc, pour beaucoup d'entre nous, c'est des choix de vivre à la campagne, c'est des choix de faire son potager, d'avoir son verger. On est tous dans des simplicités volontaires, sobriété volontaire. Enfin, je pense qu'il y a beaucoup, beaucoup de gens qui ont fait ces choix-là. Donc, c'est très, très agressif de se sentir pollué, alors qu'on a vraiment, on est tous assez vigilants à toutes ces choses-là. Bon, toi, tu es maraîchère, mais même en tant qu'individu, en tant qu'habitant, c'est des choix forts qu'on a fait de vivre à la campagne. Dans une campagne où il y a peu de choses, on n'a pas de médecin, on n'a pas. Enfin, voilà, donc c'est un peu dur. Symboliquement aussi, cette année, on a perdu des proches qui étaient très importants dans le village, qui ont fait beaucoup pour la vie associative. C'est pas que symbolique, mais pour nous, c'était peut-être encore une plus que goutte d'eau de trop. Ces décès-là ont été très, très violents, de lymphome, de maladies du pancréas, enfin, donc les maladies pesticides. Hein. Et ce que je voulais évoquer, c'est le tabou. Mais alors, il y a un tabou incroyable autour de la cohabitation avec les agriculteurs. C'est très, très difficile de dire qu'on n'est pas d'accord avec son voisin. C'est très difficile Donc ça, c'est un truc qu'on, directement, ça a été évoqué dès le départ. On s'est dit, il faut travailler là-dessus, il faut sortir du tabou. Et le tabou autour de la maladie, c'est vraiment les tabous, il faut. On s'est dit, il faut discuter. En fait, il faut arrêter d'être les néo-ruraux. Alors, en étant, moi, j'ai jamais vécu à la ville, mais je suis néo-rural quand même. Enfin, ceux qui sont agriculteurs, ceux qui ne le sont pas. Et arrêter de séparer et d'être incapable de parler, parce que voilà, c'est très, très polarisé à la campagne. Et cette polarisation, elle permet le tabou, en fait. Donc, on voulait sortir de ça. En gros, enfin, en tout cas, ça nous a paru l'urgence.
1: Donc, d'abord, on allait rencontrer la mairie. Ensuite, on a interpellé le préfet qui se déplaçait. Il y avait une rencontre des élus. Donc, on a fait un buffet pro-sulfocarbe. On avait cuisiné des choses avec les légumes et les fruits de nos jardins contaminés. Donc, voilà, on a invité le préfet à boire un petit jus de pomme au pro-sulfocarbe et puis pour lui présenter nos problématiques. Le préfet nous a invités à la chambre d'agriculture pour une rencontre. Donc, il y avait trois personnes du collectif ou deux personnes du collectif qui sont allées avec le GABLEC. Et c'était la première fois en 5 ans. Alors que le GABLEC avait interpellé chaque année, à chaque vague de contamination, le GABLEC avait interpellé le préfet. C'était la première fois, c'est que parce qu'il y a eu les habitants qui se sont joints aux revendications du GABLEC que, enfin, il y a eu une oreille qui nous a été accordée du côté des institutions. Donc le préfet, il y avait la DRAF, il y avait
0: Tous les services de
1: les.
0: l'État, plus oui, voilà, le GABLEC. Ouais, en gros. J'ai un oiseau, pardon.
2: Ah oui, on a la visite d'un petit oiseau.
0: Un autre petit oiseau. Bon, voilà. S'il l'empêche, j'aurai la mitraille.
1: Donc, on a rencontré le préfet, mais ça, bon, ça a pas. Bon, c'était une première rencontre, mais ça n'a pas forcément
0: Oui.
1: donné de suite. Et ensuite, on s'est dit que c'était important donc de créer un dialogue, un espace de rencontre et un dialogue localement. Parce qu'en fait, dès qu'on va un peu loin, par exemple, la chambre d'agriculture, pour nous, c'est à Blois. Blois, c'est 1 heure de route. Donc, ça reste dans le Loir-et-Cher, mais le Loir-et-Cher, c'est hyper grand, en fait, comme département. Et dès qu'on va à Blois, en fait, on n'est plus rien. On n'a pas la même, notre parole n'a pas la même valeur, en quelque sorte. Et donc, on s'est dit que c'était que localement, si on parlait à nos voisins, si on parlait aux autres parents d'élèves dans nos écoles, si on parlait, voilà, on allait réussir à être entendus et nous à pouvoir écouter et trouver des solutions ensemble. Et donc, c'est là qu'est née l'idée de faire vraiment de commencer un dialogue. Et donc, la réunion publique d'information, c'est la première étape de ces rencontres, en fait. Donc, on a.
0: Pardon, je me permets d'ajouter, pour moi aussi, quand je suis sortie de la réunion avec le préfet, les services de l'État, etc., j'ai trouvé très, très frustrant parce que ce que j'ai compris, tout est rangé derrière cette étude, fallacieuse, enfin, cette étude bâclée des années 80. En gros, un préfet, il dit quand c'est légal, moi, j'applique la loi. Son travail, c'est d'appliquer la loi, le produit est légal, donc il n'y a pas de problème, en fait. Puisque le produit est reconnu cancérigène. J'ai eu beau dire, attendez, il n'est pas cancérigène, mais il est quand même toxique pour les milieux aquatiques, il est quand même, enfin, il y a quand même problématique, c'est pas normal. Et puis, qu'il arrive dans mon jardin, moi, je ne l'épands pas, je n'ai pas envie qu'il y en ait dans mon jardin, ça s'appelle une pollution, si c'est un truc non désiré, enfin, voilà.
1: Mais
0: Ben, en
1: la
0: fait, il
1: tête
0: disait, oui,
1: a.
0: mais nous, on ne peut rien faire. Donc, moi, j'ai trouvé ça, les pouvoirs publics, absolument non protecteurs, je ne sais pas comment dire. Donc on s'est dit, il faut qu'on trouve des solutions locales. En plus, hein, ça ne veut pas dire qu'il ne faut pas mener le combat au niveau législatif, mais dans ce cas, il vaut mieux aller soutenir des gens comme Génération Future qui, eux, font un boulot exemplaire.
1: Mais d'ailleurs, Au niveau national, cette semaine, il y a un agriculteur qui a apporté.

0: ses plaintes contre l'État parce qu'il était contaminé au prosulfocarbe, donc justement pour son sarrasin. Et il a obtenu gain de cause, il a obtenu plus de 10 000 euros
1: Ouais.
0: d'indemnisation. Donc c'est la
1: Évidemment,
0: première
1: il y
0: fois
1: aura sans doute un
0: que.
1: appel, mais.
0: Oui, mais en tout cas, c'est la première fois que. Donc c'était au tribunal de Caen qu'un agriculteur est
1: À
0: indemnisé
1: gain de cause,
0: à
1: ouais.
0: gain de cause, en plus, l'État. Donc là, il y aura des suites sur ça, quoi.
1: Donc, on s'est dit, on veut faire une réunion publique parce qu'on a, ça a fait beaucoup parler suite à la conférence de presse, les gens parlaient beaucoup, les agriculteurs ne parlent. Enfin, moi personnellement, j'ai des voisins qui ne m'adressaient plus la parole. Enfin, il y avait un truc très. Et on s'est dit, on va faire une. Quand on a dit à la préfecture, au préfet, etc., qu'on allait faire une réunion publique qui réunirait agriculteurs et habitants, ça a fait ah oh, non non non non non, ça va être trop dangereux. Comme si les gens, en fait, c'était fou. On s'est dit vraiment.
0: Ça fait
1: Dans notre
0: peur.
1: démarche de communication depuis le début, les pouvoirs publics en ont une peur bleue. Enfin, vraiment une réaction. Le maire nous a dit, moi, je ne me mets pas au milieu de ça. Alors que nous, il s'agissait juste de parler. Hein,
0: Ils nous
1: on
0: ont dit
1: n'avait
0: que
1: pas.
0: les gens allaient venir pour en découdre,
1: Que ça allait être violent, qu'il fallait prévoir. Enfin, qu'il fallait vraiment qu'on soit malin parce que. Bref. Alors finalement, je ne sais pas si je dois dire ça. La préfecture, la chambre d'agriculture nous a proposé de faire nos groupes de travail en confidentiel, avec interdit de communiquer dessus. Bref, l'idée qu'on parle du problème et qu'on parle avec les concernés, que ce soit habitants et agriculteurs, pour nous, c'est le cœur du sujet. C'est un tabou et c'est vraiment un tabou organisé au même au niveau institutionnel. Enfin, vraiment, on nous a dit non, ne faites pas ça. On l'a fait quand
2: À ce niveau-là, c'est plus un tabou, c'est une stratégie.
0: même. Oui, bien sûr. En fait, c'est
2: Quand
0: fou.
2: ça se répète dans plusieurs coins d'un même département, puis d'une région, puis à l'échelle d'un pays, c'est qu'il y a réellement une stratégie appliquée et très bien appliquée avec du savoir-faire accumulé de séparer différentes parties, qu'elles souhaitent ou non se parler, qu'elles savent ou non se parler, mais le fait de les séparer, moi je vois ça réellement comme une stratégie très très bien huilée.
1: On appelait ça l'effet gilet jaune, la peur de l'effet gilet jaune, c'est-à-dire que d'un seul coup, les gens, s'ils se mettent à discuter, ils vont se rendre compte qu'ils ont des intérêts communs et qu'on est dans la même merde. Enfin, vraiment. Donc, en fait, on s'est dit que c'était vraiment sur cet axe-là qu'il fallait faire cette réunion publique. Ça a été un choix très, très clair du collectif. C'était, on va. Alors, la réunion publique, on s'est dit, on va informer tout le monde, c'est-à-dire donner des informations, mais alors des faits, que des faits. Pour éviter justement que ce soit un débat d'idées qui dégénère et que ça joue sur la polarisation, les pollueurs contre les pollués. Enfin, on s'est dit, non, on va donner les faits concrets, techniques, sur le prosulfocarbe, sur l'épandage, sur les problèmes d'indemnisation des agriculteurs, sur les pollutions des jardins. Donc, la réunion, elle était vraiment centrée là-dessus. Sur la maladie, il y avait aussi le
0: Il y a la
1: directeur de
0: Ligue
1: la
0: du
1: Ligue.
0: cancer 41 qui est intervenue aussi.
1: Et on avait fait très attention pour cette réunion à ce que enfin, à aller vers les agriculteurs, à vraiment communiquer. On a contacté les jeunes agriculteurs, on a contacté
0: En fait, on a d'abord
1: la
0: demandé à la
1: chambre,
0: Chambre
1: qui
0: d'agriculture
1: n'a pas voulu.
0: de relayer l'information et elle a refusé, nous disant qu'elle n'avait pas le contact des agriculteurs. Donc ensuite, c'est nous, localement.
2: Pardon.
0: Oui.
2: Comment on peut sortir des si gros mensonges en restant droit dans ses
1: Ils avaient
2: chaussures,
1: l'air
2: quoi.
1: très sûrs d'eux, hein, mais ils n'ont
0: Voilà.
1: pas. Bon, bref, ils ne pouvaient pas transférer l'info,
0: Non.
1: ils ne pouvaient
0: Même
1: pas.
0: au niveau des mairies non plus. Bon, après, les mairies, c'est pas leur rôle, mais la chambre, c'est vraiment. Ils pourraient avoir ce rôle-là d'être le lien, mais pas du tout. Donc, c'est nous, localement,
1: On
0: qui
1: a
0: sommes allés. Parce que dans le collectif, il y a plusieurs agriculteurs,
1: bio.
0: surtout des bio, et donc, qui sommes allés parler dans toutes les instances où on est, quoi. Donc, dans les groupes de développement agricole, dans les associations, dans les.
1: Voilà.
0: Voilà, le
1: Par nos
0: voisinage.
1: réseaux, malheureusement. Alors, nos réseaux, comme je disais, c'est très polarisé. Ben, on n'a pas du tout, nous, on a le réseau associatif et bio, et on n'a pas du tout le même réseau que les conventionnels. On s'est rendu compte que ce n'était pas du tout facile de rentrer en contact, aller contacter les gens. Mais comme
0: Ouais.
1: y a des gens qui connaissent un petit peu,
0: Bah après,
1: on a réussi quand même à faire venir du monde. En gros, à la réunion publique, c'est assez rare en campagne qu'une réunion attire autant de monde. Il y avait 250 personnes. On est dans un petit village. Hein, à Saint-Agile, là, dans mon village, il y a 250 habitants dans notre village.
0: Boursier,
1: Donc,
0: c'est 100, je crois. Enfin, je sais
1: ouais,
0: plus.
1: donc ça, quand il y a 250 personnes qui viennent à une réunion, c'est quand même. Bon, après, elle avait un rayonnement plus cantonal, je dirais, je
0: Ouais,
1: vais comment dire, sur un territoire un peu plus vaste. Mais voilà, donc c'était quand même une réussite. Sur 250 personnes, on évalue qu'il y avait une cinquantaine d'agriculteurs conventionnels. Donc, c'est à peu près.
0: Ouais, c'est ça, à peu près.
1: Donc, c'est quand même. C'était intéressant pour nous de nous dire qu'ils étaient venus. Il y avait beaucoup de jeunes agriculteurs. Voilà. Et surtout, beaucoup d'habitants inquiets. Hein, beaucoup, beaucoup d'habitants qui. En fait, je pense qu'il y a vraiment un ras-le-bol, mais on le voit au niveau national, j'ai l'impression, mais il y a vraiment un ras-le-bol d'être pollué et de subir sans rien dire. Et puis, il y a les cancers autour de nous, en fait.
0: Enfin, il y a ça, mais en fait, il y a vraiment un ras-le-bol agricole aussi. Et donc, c'est ça où, en fait, nos ras-le-bol, finalement, c'est un peu les mêmes. Même si, là, c'est des agriculteurs conventionnels qui épandent le principe au garde. Mais en fait, eux, s'ils se retrouvent à faire ça, c'est parce que toutes les autres molécules ont été interdites. Bon, alors, les autres molécules sont aussi problématiques. Mais c'est parce qu'il y a un manque d'accompagnement, il y a un manque de projection sur l'avenir. En fait, là, ils sont complètement dans le mur. Et
1: on a commencé la réunion, on a fait attention vraiment de présenter la réunion, non pas, enfin, d'essayer de trouver les points communs qu'on avait, et donc de dire on est tous dans le mur. Nous, on est dans le mur parce qu'il y a une augmentation des cancers et des maladies, parce qu'on a envie de se sentir sécurisé chez soi, etc. Mais on sait aussi que les agriculteurs sont dans le mur aussi parce qu'ils n'arrivent plus à continuer le conventionnel avec la pression financière, avec la baisse des prix, avec
0: Mercosur, les problèmes de santé
1: et les problèmes de santé qu'on partage évidemment.
2: Et les agriculteurs et agricultrices conventionnelles sont aussi et surtout une classe sociale surexposée et extrêmement frappée par les maladies, notamment liées aux herbicides, pesticides et
0: La Ligue contre le cancer qui est intervenue pendant la soirée, ça a glacé le sang. Vraiment,
1: c'était des chiffres terrifiants, vraiment terrifiants. Je pense que si j'avais été agriculteur conventionnel à cette soirée, j'aurais. Enfin, ça, vraiment, les chiffres, ils disaient en gros maintenant, 80% des gens qui les consultent, c'est des jeunes agriculteurs. Des jeunes hommes.
0: Des profils qui avaient
1: conventionnels. Pas du
0: tout.
1: Donc c'était.
0: Des profils qu'il n'y a pas du tout normalement.
1: Des profils de plus en plus jeunes, dont des enfants issus de familles agricoles, en fait, de familles d'agriculteurs conventionnels. Ouais. Donc c'était terrifiant. Je pense que. Et là, c'était bien parce que Monsieur Lally contre le cancer a donné vraiment que des chiffres. Il a dit en fait le gros problème c'est la prévention, c'est que les gens n'entendent pas la dangerosité des produits parce qu'en face de ça, ils ont des techniciens agricoles qui leur vendent les produits tout le temps.
0: Et qu'il n'y a pas, il y a pas assez de moyens aussi. Il nous a dit ça que, en fait, enfin là, c'est, il a pas dit le mot épidémie, mais c'est tellement grand qu'il n'y a pas du tout les moyens en face pour à la fois faire de la prévention, du soin, de l'accompagnement. Enfin, on est complètement à la ramasse pour tout ça. Et comme on n'agit pas en amont pour prévenir ça, du coup.
1: Après, on le sait, hein. Enfin, je sais que Cancer Colère travaille beaucoup là-dessus, mais. Ça va enrichir les mêmes fonds de pension, la production de l'herbicide et les résultats et les cancers soins, et les soins de cancer, c'est les mêmes. Mais j'ai fait alors grand journalisme. Moi, j'ai dû faire une fécondation in vitro parce que je voulais des enfants et que j'étais infertile. À un moment où je me suis rendu compte qu'il y avait de l'atrazine dans l'eau. Et ça, je m'en suis rendu compte après, donc ça a été un choc. Ça a été le début de ma démarche. Donc, c'était il y a 14 ans maintenant, je suis une grande fille. Mais bref, je me suis souvenue du nom du produit, des piqûres que je devais me faire. Donc, j'ai tapé sur Internet le nom de la piqûre, j'ai regardé le fabricant, j'ai regardé qui possédait et quel fonds de pension. Puis après, je suis redescendue, qu'est-ce qu'ils finançaient? Ils finançaient l'atrazine, puis ils ont financé les différents infertilisants. Donc, on se retrouve, et c'est valable pour le cancer, et c'est valable. Donc, on est dans un schéma complètement bouché à ce niveau-là, sans passer par les interdictions. Je ne vois pas comment on peut s'en sortir sans mobilisation.
2: Moi qui suis une paire d'oreilles extérieures, je vois des lueurs pour s'en sortir, parce que là, ce que vous faites avec le collectif Perche Vivant, qui n'a pas été créé il y a 50 ans, qui n'a pas une trésorerie, j'imagine, gigantesque. De mon côté, de ce que j'écoute et découvre beaucoup, il y a un effet waouh, quoi. Enfin, non, je ne peux pas dire que vous n'y allez pas avec le dos de la cuillère, parce que justement, vous y allez avec le dos de la cuillère. Vous partez du principe qu'il faut discuter en bon voisinage. Rien que ça, c'est un énorme chantier. Vous arrivez à faire tenir cette réunion publique qui était annoncé presque comme une formule magique par la préfecture, les mairies et d'autres comme un pugilat obligatoire. Ça ne l'a pas été apparemment. Vous abordez le problème des tabous de la maladie des différentes populations avec leur exposition presque forcée à c'est même plus des risques en fait, à des chemins qui conduisent presque inexorablement à la maladie quand on voit les chiffres annoncés pour ce qui est des cancers liés aux herbicides, pesticides dans le milieu agricole. Alors, en plus du fait que je reste dans l'allégorie du potager, que vous avez une pêche incroyable qui rayonne. Alors, c'est pas un rayonnement radioactif. voilà, moi, je vois une lueur de comment s'en sortir. La manière dont vous semblez fonctionner avec Perche Vivant, pour moi, je suis pas du tout neutre et j'assume mon biais. Hein. C'est l'une des voies pour explorer des sorties.
1: Pour moi, alors, j'ai beaucoup apprécié la spontanéité avec laquelle le collectif s'est formé. Je pense qu'on est vraiment arrivé à un moment où il y avait un besoin très très fort et du coup il s'est monté tout seul presque. Il n'y a pas eu de ouais. travail à aller chercher les gens pour qu'ils s'investissent dans le collectif. Vraiment spontanément il y a eu quelque chose. Donc ça c'était assez magique. On a tous fait partie de plein de collectifs pour plein de raisons artistiques, associatives.
0: En fait on se connaît.
1: On se connaît.
0: Le fait d'être en ultra local, c'est que vraiment on est tous liés. On a dans notre village, on a monté une épicerie associative qui vend des produits locaux, en grande majorité bio. Il y a du vrac, et donc on se connaît via ce biais de la nourriture. On est nos enfants sont dans des écoles ensemble, donc on est dans des associations sportives artistiques ensemble. Enfin, il y a plein de. Oui. On est dans plein de.
1: On est dans un village de toute façon très dynamique. Mais alors moi, ce que j'ai aimé dans le collectif, et alors. Quand il y a eu en janvier la conférence de presse, j'ai vraiment bien apprécié l'efficacité et l'utilité, le concret de Génération Future. À quel point ils allaient. Je me suis dit, si on veut avancer, il faut qu'on soit dans le concret. C'est bien d'avoir des grandes discussions, etc., des stratégies, mais il faut aussi qu'on soit ici et maintenant. Qu'est-ce qu'on peut faire? Petits objectifs. Donc le premier truc, c'est qu'est-ce que c'est le prochain objectif? Est-ce que qui fait quoi? Est-ce qu'on est capable d'être dans le concret? En fait, j'ai l'impression que ça nous a fait concrètement bien avancer. Je sais pas comment dire, mais il y a beaucoup de collectifs où on peut se perdre parfois dans des grandes discussions politiques ou à mettre des objectifs trop gros. Et là, quand on a décidé, c'était une molécule, un territoire. Qu'est-ce qu'on fait concrètement? Et donc, comment on identifie les axes du problème ici et maintenant? Et donc, la suite de ça, c'est comment à la suite de la réunion publique, on s'est dit, enfin, c'était un objectif déjà annoncé, qu'on avait envie de travailler un peu version convention citoyenne. Je te laisse te présenter parce que c'est pas
0: grave. En fait, donc c'est le soir où on a rencontré le préfet, où on a interpellé les élus. Donc, c'était bien de se sentir écouter et qu'ils voient qu'on était une soixantaine à s'être mobilisés quelques jours après le communiqué de presse. Mais on s'est dit, en fait, si on ne fait pas quelque chose sur le long terme, si on ne fait pas des rencontres sur le long terme, il n'y aura jamais rien, il n'y aura jamais aucun changement, ce sera toujours les mêmes 60 personnes qui étaient là devant le préfet qui vont être préoccupées par ça, et à 60 personnes, on ne fait rien. Donc, on s'est dit, il faudrait qu'on trouve un moyen donc, d'informer tout le monde très largement. Donc ça, c'est la réunion publique d'information. Et ensuite, qu'on propose des rendez-vous, plusieurs rendez-vous. Donc là, on n'a pas encore défini la forme. On va se remettre à travailler dessus là, avec le collectif à partir de lundi. Mais on veut proposer plusieurs rendez-vous aux agriculteurs conventionnels, aux agriculteurs bio, aux habitants. Enfin, vraiment comme une convention citoyenne sur le prosulfocarbone.
1: Avec différents axes qu'on va définir ensemble, mais on a déjà plus ou moins vu qu'il y avait la question partager la campagne, comment on fait pour cohabiter, à qui elle appartient cette campagne. Parce que là, c'est une chose qu'on vit beaucoup, c'est qu'on a l'impression que la campagne ne nous appartient pas du tout. Certes, on n'est pas propriétaire de la majorité des hectares et du foncier, mais
0: donc. Oui, mais parce que même dans son jardin, finalement.
1: Ouais, s'il y en a même dans notre jardin, on n'est même plus propriétaire de rien du tout. Puis c'est pas la question de la propriété, c'est aussi. Moi aussi. Oui. Donc, il y a la question de l'environnement pour moi qui est importante aussi. Mais bon, donc, il y a la question partager la campagne, la question environnementale, biodiversité aussi.
0: Il y a l'alimentation.
1: La question alimentaire et la question santé. Ouais. Donc, c'est un peu les axes où on s'est dit, il faut qu'on se mette autour d'une table avec les gens concernés et qu'on voit comment chacun aborde les choses.
0: Et donc, pendant la réunion publique, en fait, donc d'abord, il y a eu ces exposés. Donc, en premier lieu, il y avait le GABLEC qui a présenté l'étude. Ensuite, il y avait
1: la FNAB.
0: La FNAB. Après, non, c'était d'abord la Ligue contre le cancer, après la FNAB. Et ensuite, Génération Future. Et après, on a proposé un petit temps d'échange entre que les gens se regroupent par un groupe de 4-5 personnes et notent sur des papiers les thèmes auxquels
1: les questions qu'ils aimeraient voir abordées plus tard.
0: Plus tard, dans les groupes de discussion. Et donc, en fait, c'était super chouette parce que donc la réunion a duré à peu près 1 heure et ensuite, les gens sont restés discuter, mais pendant 2 heures de plus derrière la réunion. On avait préparé un buffet pour encourager les échanges et que les gens se sentent accueillis et restent le plus longtemps possible. Mais il y a vraiment eu des groupes mixtes entre des bio, des conventionnels. En fait, il n'y a jamais aucun lieu où il y a ces discussions-là. Et là, bah voilà, les gens se parlaient vraiment. Et on notait leurs problématiques et leurs envies. On a recueilli tout ça. Et là, à partir de juin, du coup, de la semaine prochaine, on va compiler tout ce qui a été écrit, tout ce qui a été dit, et pour consolider les groupes de travail, et ensuite recontacter les gens. Donc, on a tous les contacts des gens qui sont venus, qui ont envie de participer. Hein. Ça fait, je sais plus, il y a une centaine de personnes qui se sont inscrites. Et on va travailler donc pour la suite. Donc on sait pas, ce sera pas la totalité des personnes qui seront là à chaque fois, mais il faudrait qu'il y ait une bonne proportion d'agriculteurs conventionnels pour que les échanges soient qu'il y ait un équilibre quoi dans les discussions. On travaille sur la médiation de ces réunions. Là on a contacté plusieurs associations qui accompagnent ce genre de.
1: C'est important de travailler vraiment sur une facilitation intelligente pour éviter justement de tomber dans le face-face des agriculteurs. Donc de trouver des façons de faire émerger des questions communes, de savoir comment on les aborde. Là, rien qu'à la réunion, je vais prendre un exemple. Il y a un agriculteur conventionnel qui a pris la parole à la fin, enfin au moment des questions, pour dire oui, mais de toute façon, on n'a pas le choix. Et c'était intéressant parce qu'il était face à un agriculteur bio qui a dû jeter ses récoltes et qui disait bah bien sûr que si on peut faire sans pesticides. La preuve c'est que nous on le fait. Et donc j'ai l'impression qu'en fait ces discussions elles n'ont pas lieu parce que c'est deux groupes qui veulent pas se parler et enfin.
0: En fait c'était ultra technique l'intervention de la personne, donc c'était un agri qui a parlé du régras. Enfin non, il parlait
1: du régras. D'une plante dont ils n'arrivent pas à se débarrasser sans l'herbicide. Et ils présentaient ça comme l'obligation d'utiliser le prosulfocarb parce que sinon, ils ne pourraient rien récolter. Et il dit ça devant des agriculteurs bio qui, eux, ont toujours fait sans herbicide. Donc c'est intéressant. Il y avait un début de débat de dire, en fait, on peut vous accompagner. Les agriculteurs bio ont dit, en fait, nous, on sait faire. On veut bien partager notre savoir-faire.
0: Ouais, il y avait un technicien grande culture qui était là, qui ensuite a échangé avec la FNSEA et JIA. Il y avait quelques personnes qui étaient là. Qui faisait partie de ce syndicat-là. Donc voilà, c'est des rencontres qui n'ont pas lieu d'habitude, quoi.
2: Alors pour les personnes qui nous écoutent à la radio et qui nous écouteront, j'espère, plus tard, il y a un truc assez incroyable qu'il faut bien comprendre, c'est que la réunion dont on parle... Alors vous avez commencé, en fait, je raccourcis très vite parce que c'est super dense et c'est magnifique en plus. Le début de l'histoire, entre guillemets, commence en juin 2026. Il se passe les analyses, la conférence en janvier, 2026. Voilà. Les analyses, la conférence de presse, la réunion publique dont on parle, c'est un exploit ce que vous avez fait. Si c'était une émission publique, je demanderais au public de se lever et d'applaudir, mais ce sera peut-être une prochaine fois. Mais l'émission, ça y est, j'ai vraiment plus de neurones moi. La réunion publique, c'était le 4 mai, c'est-à-dire il y a à peine un mois, et là vous êtes encore sur les chapeaux de roue, la pêche et la patate à 200%, avec des recueils de doléances sur les petits papiers qu'on transforme en groupe de travail. Alors, je continue mon bravo et tout ça, mais il y a aussi ce que j'entends depuis tout à l'heure, il y a une forme de très haute rationalisation de votre part, dans l'organisation des choses, je veux dire. Je ne porte pas un jugement de négativité ou de positivité dessus, c'est juste une observation qui me marque énormément, quoi. La manière d'organiser les choses, la manière de les voir, la manière de les vouloir aussi. Tout à l'heure, tu as dit c'était très bien avec Génération Future parce qu'ils et elles ont fait du concret, on aimerait bien faire la même chose. Ça aussi, c'est un choix politique d'organiser une vie locale. Ça, il n'y a pas plus politique que ça que d'organiser la vie et le débat local, la rencontre. Je suis impressionné par ce choix de rationalisation poussée des choses, quoi. C'est pas vraiment une question, c'est une remarque que je vous fais. Je sais pas si vous y avez réfléchi depuis.
1: Pour moi, c'était très très important, ça. C'était quelque chose d'hyper important de se dire qu'il faut vraiment, si on veut pas que le mouvement s'épuise, il faut qu'on ait des résultats. Et pour mesurer les résultats, il faut que ce soit du concret, en fait. Et donc, il faut qu'on avance petit pas par petit pas. Qu'à chaque fois qu'on, par exemple, à la fin de la réunion, c'est bon, bah, c'est quoi le prochain objectif? Pas trop gros, mais qu'est-ce qu'on peut faire? Se mettre en réseau avec d'autres assos, regarder ce que les autres ont fait. Mais voilà. Et c'est vrai que dès que ça part en grand débat, je sais pas comment dire, c'est pas l'opposé, hein, c'est bien d'avoir les discussions d'idées de fond aussi. Mais dès que ça part en grand débat, on essaie de recentrer sur oui, mais concrètement, qu'est-ce que ça veut dire là chez nous? Et pour moi, c'était vraiment important. Et je suis très très très heureuse à chaque réunion du collectif parce que ça se maintient, et à chaque fois, à chaque réunion du collectif où des fois on peut se fatiguer un peu, hein, 6 mois de combat, maraîchage, enfants, on travaille. Des fois on sentirait qu'on s'épuise, et puis moi à chaque réunion ça me remet la pêche de voir qu'on.
0: Mais c'est 3 mois.
1: Ouais. En vrai, c'est 3 mois. Ouais, on a avancé vite.
2: Ça s'entend et ça se ressent que c'est extrêmement intense. Du coup, vous prévoyez, ou peut-être que vous avez déjà fait, un groupe de travail sur les questions burn-out et épuisement. Je rigole, mais c'est super important.
1: On pourrait partager ça avec des agriculteurs. Hein.
0: Mais ils travaillent aussi beaucoup. En fait, il y a une proposition là dans le groupe de regarder un film d'ailleurs.
1: On n'a pas fait.
0: Ouais, on n'a pas eu le temps. Normalement, on a cette envie-là de se retrouver sur des moments pas d'action, mais aussi de réflexion et de découverte et d'enrichissement ensemble, quoi.
2: Et de prévention. Enfin, quand l'épuisement, le burn-out ou d'autres formes plus précises, plus concrètes qu'on pourrait mettre sous ces mots parapluie arrivent, il est déjà trop tard, quoi. L'accident est déjà là. Donc, je suis un fervent partisan de prendre ces sujets-là sérieusement dans les différents collectifs et de le mettre en place. Mais je ne vais pas vous imposer ça. Je peux me poser la question parce que je vois bien qu'il y a un travail titanesque que vous avez déjà fait.
1: Ouais, on en est tous conscients, on essaie d'être vigilants, en tout cas de ne pas aller à l'épuisement, etc. Moi, je trouve vraiment que le fait d'avoir des actions concrètes mesurables, ça évite la fatigue militante, parce que sinon, mais c'est vrai qu'il y a des moments c'était dur, hein, les infos, en fait il y a un algorithme naturel qui fait que quand on s'intéresse à un sujet, d'un seul coup on a aussi toutes les infos négatives qui viennent, donc d'un seul coup on est conscient du nombre de chiffres, de nombre de cancers autour de nous, d'un seul coup on est conscient de la toxicité de tout, de tout ce qu'il y a autour de nous, toutes les pollutions, d'un seul coup, enfin voilà. Les infos viennent à nous quand on commence à ouvrir les écoutilles, et c'est vrai que c'est, ça aussi c'est dur. Mais quand on peut mesurer des petites avancées, ben c'est pas mal. Après, c'est sûr que c'est difficile parfois. Et on essaie d'être vigilant, prendre soin. Mais... Donc après la réunion, on a quand même fait une pause d'un bon mois.
0: Un mois, ouais, c'est vrai, parce que là, la prochaine, on a une liste de discussions pour le groupe. Donc on discute par mail, on s'envoie des articles, voilà. Mais la prochaine réunion, c'est lundi prochain. Donc là, on a fait un bon mois.
1: On en a fait une tout de suite après la réunion publique. Oui, et puis on en a fait un. Donc il y a un mois de vacances. On va se faire un mois de repos avant de rebondir. Oui, c'est le repos des maraîchers au mois de mai, c'est bien connu.
2: C'est bien de s'accorder des pauses dans le travail associatif, la militance, qui, surtout quand je l'entends. Penser et déployer comme vous le faites, qui est assez proche d'une qualité professionnelle. Y a des organisations qui font ça, il n'y en a pas beaucoup en France, mais je pense à l'Institut éco-citoyen de l'Aude, justement monté par Christelle Gramaglia, qu'on a eu dans Liminal il y a quelques temps. Voilà, c'est comment, non pas pousser à l'hyper-rationalisation, c'est pas ça, mais avoir une structure qui permet de porter tout le travail assez similaire à ce que vous faites, mais qui pourrait prendre le nom de convention citoyenne aussi. Donc je disais, c'est important de s'autoriser et de s'accorder des pauses pour pas finir complètement cramé, desséché, pour parler climat et météo, parce que ça, on peut se l'autoriser. Et il y a un truc qu'on ne peut que très difficilement s'autoriser, voire pas du tout, on ne peut pas échapper à la pollution. Déjà, de manière globale, la planète entière, il n'y a plus un endroit sur la planète où il n'y a pas de traces de polluants, mais de manière extrêmement locale. Et je dis ça parce que toi, tu as des pommes dans ton verger qui ont battu des records locaux de traces d'herbicides. Toi, tu es maraîchère. On ne peut pas fuir la pollution. On ne peut pas du jour au lendemain dire « je prends mes bagages et je vais ailleurs où c'est moins pollué ». Il y a des tas de facteurs sociaux, économiques, sentimentaux, parce qu'on est attaché là où on est, parce qu'on a des enfants, t'as des enfants qui grandissent là. Du coup, comment vous composez depuis le début de cette histoire, et même peut-être avant, avec la connaissance de ces informations maintenant qui sont chiffrées et publiques sur l'existence de ces polluants et de ces risques dans votre vie quotidienne et votre environnement?
1: Honnêtement, moi, les résultats, ils m'ont pas surpris. Je les ai, en fait, après, c'est difficile. À l'époque, je savais pas ce que c'était une LMR. On m'a annoncé que j'avais 35 fois au-dessus de la LMR. J'ai mis longtemps à comprendre à quel point c'était grave. Mais comme il y avait déjà eu des historiques de pollution, comme je disais tout à l'heure, il y a eu la rivière à côté de chez nous polluée par une usine. Il y a eu des incendies qui ont mis des fumées toxiques. Il y a eu la trazine dans l'eau. Il y avait cette historique. La conscience d'être dans un environnement pollué, on l'avait. Moi, ça a été dur. En fait, c'est quand j'ai commencé à mettre le nez dedans sur les études toxico, etc. En fait, j'ai mesuré. Honnêtement, je pense que le plus dur pour moi, c'était la réunion à la préfecture avec le préfet. Je parle vraiment personnellement. Hein. Mmh. C'est que j'ai mesuré à quel point nos pouvoirs publics étaient contre vous. pas contre nous, mais contre la. En fait, à quel point ils sont inefficaces, voire dangereux. je veux pas jeter la pierre sur le préfet en question parce que je pense pas que ce soit le pire du tout.
0: Non, non, non.
1: Mais en fait, comment l'institution, et puis maintenant, j'ai été militante sur plein d'autres sujets, et je vois bien comment ça fonctionne, mais là, d'un seul coup, je me suis dit, et puis depuis, je vois tous les chiffres de cancer, je fais peut-être plus attention qu'avant, puis j'ai l'impression qu'aussi ça vient plus dans le débat public. Donc, moi, honnêtement, j'ai envie de transformer en combat. Il y a des moments, personnellement, j'ai peur d'être malade. J'ai peur que mes enfants le soient. Ça me tétanise. Je me dis que j'aurais dû partir. Parce que moi, je viens des Alpes-de-Haute-Provence, donc de la moyenne montagne, où il y a beaucoup, beaucoup moins de pollution. Et d'un seul coup, je me dis, pourquoi je suis venue? Même si je sais qu'on ne peut pas fuir complètement la pollution, mais ça fait partie des problématiques. En fait, c'est dur. Et en même temps, inversement, cette année, j'ai jamais fait un aussi. Enfin, là, je refais un gros potager. je me laisserai pas abattre. Et puis, de toute façon, quoi, même si je fais pas de potager, alors je vais acheter chez Mélodie, qui est juste à côté de toute façon. Ou je vais pas aller au supermarché. Ouais. Voilà, donc je continue à me dire qu'on y a droit et à se battre, qu'on a droit à un environnement sain et à se battre pour ça. Mais voilà. J'espère que, par exemple, suite à la réunion publique, je me disais, ceux qui étaient là, peut-être les agriculteurs, quand ils prendront le bidon de prosulfocarb, ils se réfléchiront à deux fois. Peut-être que, petit pas par petit pas, mais bon.
2: Ah, et toi, Mélodie, parce que toi, c'est... Hein? Du coup, il y a presque double couche sur la question, parce que c'est ton environnement de vie, mais c'est aussi ton gagne-pain, comme il est convenu de dire.
0: Oui, mais moi, ça m'a pas spécialement choquée. Enfin, en fait, parce que je sais qu'il y a des contaminations de toutes parts. Enfin,
1: on les voit, hein, les agriculteurs passer avec... quand ils passent avec...
0: Les agris, mais pas que. Enfin, il y a les usines à côté. On a eu des fumées de toutes parts avec... Donc, il y a déjà eu plein de pollutions multiples et variées. Et du coup, là, de savoir qu'il y avait celle-là en particulier, qu'il y avait des taux qui étaient incroyables chez Flora, qui est vraiment notre voisine, donc a priori notre ferme entière a les mêmes taux sur les légumes d'automne. Mais ça, en fait, je me suis dit que c'était très intéressant. Même limite, c'est pas de la joie, mais je me suis dit, enfin, ça se passe chez nous, dans notre village. C'est là où il y a eu les prélèvements. Et je me suis dit, enfin, un moyen concret de faire quelque chose, quoi, de participer, d'interpeller mes voisins, d'interpeller... Moi, je suis hyper joyeuse de tout ce qui se passe, quoi. Parce que oui, on est pollué, oui, c'est dramatique. Là, la question, c'est pas de savoir si on aura un cancer, mais plutôt quand on l'aura, et voilà. Ça, c'est sûr. Il n'y a nulle part autre où aller. De toute façon, tout est contaminé. Donc, on est là. on a ce début d'initiative localement, et je trouve ça incroyable en fait que conventionnel ou bio ou habitant, eh ben, on ait tous envie de s'en sortir, quoi. Enfin, en fait, là, vraiment, mais et les suites de la réunion dans les groupes d'agriculteurs, enfin, c'était. Les gens étaient vraiment très contents en fait de cette réunion, alors que c'est une critique de leur travail, c'est une critique de ce qu'ils utilisent, mais ils le savent très bien en fait. Il y a personne, enfin ou alors peut-être une personne, un fou, mais sinon il y a personne qui est inconscient sur ces sujets-là. Mais c'est juste qu'il y a besoin d'accompagnement technique, il y a besoin d'accompagnement économique, et c'est une véritable transition. Et cette transition-là. Nous, localement, on peut l'impulser, on peut aider les agris pour changer de pratique, certaines pratiques, mais il y aura besoin aussi que ça ait lieu à une échelle plus globale. Parce que, en tant qu'agriculteur, enfin, surtout quand on est en grande culture, parce que là, c'est un problème qui concerne les grandes cultures, on a vraiment besoin d'une aide au niveau de la PAC, au niveau de l'Europe, en fait. C'est vraiment ça qui nous tient et qui nous guide dans nos choix. Donc voilà. Mais il y a tout qui existe. En fait, ce que je trouve fabuleux, c'est que en agriculture bio, en grande culture ou en maraîchage ou peu importe, on a déjà toutes ces solutions. Le bio, ça existe depuis
1: Bien avant le
0: bien avant.
1: conventionnel.
0: Non, mais avec des nouveaux outils, parce que le bio a évolué. Mais en fait, plus il y a d'agriculteurs bio et plus on a des nouvelles machines, on découvre, on fait de la recherche évolue. Là, toutes les connaissances sur le sol, chaque année, il y a des nouvelles choses qui sont dites sur l'importance de la vie du sol. Enfin, donc on apprend, plus on est nombreux et plus on apprend des choses et plus on peut être capable ensuite de les transmettre pour être plus nombreux à se convertir ou à changer certaines pratiques sans pour autant passer en bio. Même si bon, passer en bio, ce serait génial. Mais donc je trouve ça génial en fait. Moi, ça m'enthousiasme énormément qu'il y ait ça, que tout le monde se sente dans le mur et on a déjà les solutions en fait. Elles sont là. Et là, c'est un problème de moyens et de diffusion de ces connaissances-là, parce que, par exemple, nous, dans le Loir-et-Cher, il y a un technicien bio grande culture. Donc, clairement, il y a beaucoup plus d'agriculteurs. Ils ne pourraient pas, même en faisant des formations tous les jours, enfin, ça prend vachement de temps. Mais faire une transition, changer de pratique, c'est énormément de temps. Quand les agris sont engagés en CUMA pour du matériel d'épandage ou quoi, c'est très difficile de se désengager, d'aller vers d'autres choses. Il faut trouver, quand on est en grande culture, souvent, il y a beaucoup d'entraide en fait dans le milieu agricole. Donc, on ne peut pas changer tout seul. On a besoin qu'il y ait un mouvement global qui se fasse. C'est très compliqué. Donc, il faut que l'ensemble de ses voisins ou de ses collègues change de pratique en même temps que soi. Enfin, c'est. Voilà.
1: Et c'est sûr que dans le monde agricole, ils sont toujours en train de regarder comment fait le voisin. Il y a la peur du jugement aussi, de s'il y en a un qui met moins d'herbicides, je sais que c'est arrivé à côté, hein, et qui met moins d'herbicides, il se fait un petit peu engueuler par les voisins parce qu'à cause de ça, il y a des plantes qui vont égrener chez les autres. Ou alors que les plantes vont devenir résistantes aux herbicides, si on n'en met pas assez, ça ne les tue pas, et du coup, etc. Donc il y a quand même il faut vraiment qu'il y ait des discussions autour de ça, techniques, concrètes, des accompagnements techniques sur le désherbage mécanique, sur enfin voilà.
0: Ben, c'est une autre manière de lire son champ aussi qui est demandée. En fait, un champ bio ne ressemble pas à un champ conventionnel. Il y a des choses communes, mais il y a beaucoup de choses qui diffèrent. Et donc, ça demande de lire des choses différemment. Enfin, nous, par exemple, on a une jachère et on se fait attaquer sur ce sujet-là. Enfin, les gens nous critiquent énormément et ne comprennent pas pourquoi est-ce qu'on a un champ plein de mauvaises herbes. En fait, c'est une jachère. Et
2: Donc les herbes sont pas mauvaises.
0: déjà. Mais c'est vrai que c'est des herbes qui sont. Enfin, il y a des rumex, il y a du chardon, il y a des choses qui sont vraiment contre lesquelles les agriculteurs conventionnels luttent à tout prix dans leur champ de grande culture, enfin de blé ou quoi. Mais nous, on laisse le sol faire sa vie et cet hiver, on va planter un verger dedans. Mais en fait, on n'allait pas mettre en culture ou enfin, faire quelque chose avant d'avoir l'implantation du verger. Mais donc ça demande de lire les choses et de comprendre que c'est un projet global, qu'il y a une vision sur le long terme. Voilà, c'est un apprentissage. Mais je pense que nous, localement, on va vraiment apporter un soutien. Le fait d'en discuter, le fait de se dire Que, en fait, on comprend très bien la situation dans laquelle la plupart des agriculteurs conventionnels sont. On comprend les problématiques et en fait, on n'est pas d'accord avec toutes les raisons qui ont amené à être dans ces problématiques-là. Je pense qu'on va être un grand soutien et qu'on va pouvoir encourager ces changements de pratique. Mais parce qu'en plus, on n'a pas les mêmes connaissances. Enfin, moi, j'ai des connaissances agricoles techniques, mais je m'y connais pas en grande culture. Mais par contre, je fais partie de réseaux où il y a ces techniciens grande culture. Et là, avec la réunion publique, bah voilà, on a commencé cette mise en lien parce que via la chambre, c'est pas fait. Et il y a pas du tout cette diffusion de connaissances. Et ni dans l'enseignement d'ailleurs. Il y a très peu de formations sur les techniques alternatives de désherbage.
1: Par ailleurs, c'est hasard du calendrier, mais il y a l'INRAE qui a sorti, je pense, au mois de mars, une étude après 10 ans sur une dizaine de grandes cultures en France, une quinzaine de grandes cultures, un peu, dont une pas très loin d'ici, sur grandes cultures sans pesticides, en conventionnel, mais sans intrants chimiques. Et les résultats sont probants. Enfin, les résultats, il y a moins de rendement. Mais autant de bénéfices, puisqu'il y a moins de
2: L'INRAE,
1: pesticides.
2: c'est l'Institut
1: Hein?
2: national de recherche en agriculture et écologie.
1: Agroécologie. Donc, il y a par ailleurs la preuve que c'est viable, que ça fonctionne. Parce que je pense que c'est une grande. Les agriculteurs conventionnels sont mis en précarité incroyable avec le foncier et l'équipement. Et donc, ils sont en surendettement permanent. Donc, je pense qu'une des premières choses et des premières grosses inquiétudes, c'est le rendement. Ils mesurent vraiment leur pratique en fonction du rendement, mais rarement aussi en disant, mais si on dépensait moins, par exemple, enfin,
0: Oui, c'est ça.
1: voilà. Et donc, l'INRAE prouve par cette étude-là qu'on peut faire moins de rendement, mais pourtant se dégager autant, voire plus de salaire, par exemple.
0: Et puis l'idée
1: Sur
0: du
1: les
0: rendement,
1: techniques, c'est intéressant.
0: elle est plus forcément si juste parce qu'en fait, comme
1: Les prix
0: on réfléchit
1: aussi.
0: pas à la vie du sol, bah fatalement les rendements finissent par baisser, peu importe tout ce qu'on va apporter dans
1: Et
0: sa
1: puis
0: culture.
1: après, bah, ça, je connais pas grand-chose, mais il y a aussi comment les prix sont fixés. C'est bien d'avoir beaucoup beaucoup de blé, mais si derrière le prix du blé il chute, bah, voilà. Donc on les met toujours sous pression entre il faut qu'ils produisent plus.
0: Il y a une grande dépendance, une grande fragilité.
2: Si vous avez
0: Bref.
2: encore un peu de temps,
0: Réponse.
2: j'aurais presque une dernière question, si vous êtes d'accord. Il y a dans l'initiative que vous avez amorcée et dans le travail ou les travaux plutôt, parce qu'il y en a vraiment plusieurs que vous menez, et d'ailleurs vous l'avez évoqué toutes les deux assez vite, il y a cette question du tabou, le tabou de la maladie notamment, le tabou de certains chiffres, alors que d'autres peuvent être publiés, dits et discutés, et que ces tabous peuvent gêner ou empêcher la discussion collective, je vais pas dire publique, parce qu'elle n'est pas obligatoirement public, cette discussion, elle peut être collective sans être publicisée. Mais voilà, vous en êtes où de cette problématique de comment aborder la question des tabous, parce qu'il y en a plusieurs.
1: On n'en est pas. C'est compliqué. Nous, j'ai l'impression qu'entre nous, les questions des tabous autour de la santé, etc., entre nous, au sein du collectif, on en parle beaucoup. Il n'y a pas de tabou. Comment réussir? On en a beaucoup parlé sur comment aller voir les agriculteurs, même les gens qu'on connaît, hein, nos proches, et aborder ces questions-là. Pour l'instant, on est parti dans l'idée que c'était plus individuellement et petit à petit d'aller voir. Quand on voit un voisin et qu'on lui parle de santé, on dit, ah, enfin, voilà, c'est à travers des discussions plus informelles et peut-être au sein des groupes de travail ensuite. Mais c'est sûr que c'est difficile, c'est vraiment difficile de l'aborder frontalement, parce qu'un tabou qu'on aborde frontalement, on sait très bien les résistances que ça crée. Hein, moi, personnellement, je suis quelqu'un qui n'a pas du tout peur des tabous. Moi, je suis du genre à foncer. Mais par contre, je ne suis pas diplomate. Je laisse la diplomatie à mes camarades. Moi, je pense que c'est important, enfin, que ça fait partie vraiment des questions qu'il faut qu'on aborde stratégiquement.
0: Dans le collectif, là, il y a vraiment cette envie d'aborder ces tabous-là. Et donc, il y a en particulier une personne dont le mari est décédé, donc qui était un ancien agriculteur conventionnel et dont le mari est décédé l'année dernière, en fait, d'un lymphome. Et elle, elle a vraiment envie de s'attaquer à ce sujet-là, quoi, et d'ouvrir la discussion sur ça, quoi, au niveau
1: Notamment
0: de
1: dans
0: la
1: le
0: parole.
1: réseau, dans ce réseau agricole dont il faisait partie,
0: Ouais.
1: et à quel point ils n'en parlent pas entre eux, même nos voisins, hein, tout
0: Ouais.
1: proche, c'est très très difficile d'aborder la question de la santé. Même au sein d'une même famille, des fois ils n'en parlent pas entre eux. De leur cancer, ils les soignent en cachette. Hein. C'est pour ça qu'à la réunion publique, c'était incroyable d'entendre la Ligue contre le cancer parler des chiffres, parce que même nous, pourtant, on accepte de voir les choses. Moi, je ne m'attendais pas à des chiffres comme ça, vraiment. J'étais un peu scié. Donc, ah, il y a aussi une chose qui est importante. On se dit dans le collectif qu'on n'est pas, on va pas devenir spécialiste de tout. C'est pour ça que je me range beaucoup derrière Génération Future, par exemple, pour tout ce qui est national, européen, législation,
0: Ouais.
1: et qu'on va aller se ranger derrière la FNAP pour ce qui est gestion du bio au niveau national.
0: Et
1: Enfin.
0: pour la réunion, on avait invité le collectif de soutien aux victimes des pesticides de l'Ouest. Et donc, il y avait trois personnes du collectif, alors deux personnes du 28 et une personne de l'Ouest qui était là. Et en fait, nous, on va plutôt les soutenir. Donc, s'ils veulent organiser des projections, des rencontres, des débats, on va soutenir, relayer la communication, participer, être là le jour J. Mais vraiment sur ces thématiques-là, c'est plutôt eux qui sont légitimes. Et en plus, parmi leurs adhérents,
1: Beaucoup d'anciens
0: il y a
1: agriculteurs.
0: beaucoup, une majorité d'anciens agriculteurs, en fait.
1: Donc on se dit que c'est toujours intéressant de travailler avec des assos qui ont déjà travaillé sur le sujet, sur un autre axe qui n'est pas forcément celui que nous on va aborder, mais de voir comment ils ont abordé. Donc là, on va essayer de en contacter, enfin, en fonction des groupes de travail, on va en rediscuter lundi. Mais comment ils ont abordé telle ou telle problématique? Qu'est-ce qui marche, qu'est-ce qui ne marche pas? Peut-être soit on les fait venir, soit on retravaille avec la Ligue, soit on va intervenir Cancer Colère, je ne sais pas. En tout cas, moi, je pense que c'est très important de se mettre en réseau et d'avoir bah, les infos de tout le monde qui fait quoi. Et donc, pour le collectif, pour l'instant, on est là-dedans. Et puis,
0: Ouais.
1: voilà. Si, peut-être, pourquoi pas, un jour, on fera peut-être une réunion publique sur les cancers en campagne. Pourquoi pas? J'en sais
0: Ouais.
1: rien. Hein. Moi, ça ne me fait pas peur parce que je me dis qu'à un moment donné, plus on fait de petites choses comme ça, qui peut-être, plus on tente, bah plus les gens en auront, plus les choses sont dites, même quand on n'a pas envie de les entendre, plus on arrive à les dire après. Enfin, je sais pas, je me dis que c'est pour ça que je parle sans problème de ma fécondation in vitro, alors que je sais que je balance ça comme ça, les gens, ils sont toujours un peu, hein, quoi. Mais, et puis c'est en parlant comme ça que les gens me disent, ah, moi aussi, ah, moi aussi. Et puis c'est là qu'on se rend compte qu'en fait, donc c'est pour ça, moi, je dis, j'ai pas trop de tabous et j'ai pas de difficultés à mettre sur la table parce que je pense qu'il faut, enfin, le personnel est politique et qu'il faut pas hésiter aussi à dire les choses. Donc, même si c'est des petites graines par-ci par-là, ça
0: Ouais.
1: peut permettre aux gens de parler.
0: Mais ouais, donc là, l'idée dans les groupes de travail, comme pour la Convention citoyenne, c'est pour chaque thématique, on n'hésitera pas à faire intervenir les assos plus voilà,
1: Spécialiste.
0: spécialisés, qui ont vraiment les connaissances, la légitimité, et que tout le monde écoutera, quoi. Et comme ça, pour qu'on ait vraiment ce bagage commun. Parce que là, en fait, ce qu'on s'est rendu compte là pendant la réunion publique, c'est que donc déjà, on se rencontre rarement, ces milieux-là se rencontrent rarement, et comme on se rencontre rarement, on n'a pas les mêmes connaissances, on n'a pas les mêmes informations. Et donc, il faut vraiment construire ça, il faut alimenter ça, cette chose commune.
2: Wow. Ah non, ouais, waouh. Franchement, bravo. Grand, grand bravo. Et puis.
1: C'est gentil, j'ai
0: C'est
1: pas
0: gentil.
1: l'impression, c'est gentil.
0: On
1: Non, non,
0: dira
1: mais
0: jamais.
2: vous le méritez et dites-le aux autres personnes de votre collectif. Voilà. Et grand merci d'avoir pris ces longues minutes, cette heure passée pour déployer vos paroles et vos expériences si précieuses et si touchantes. Et j'ai toute confiance que cela sera bien entendu et très utile à d'autres personnes ici et ailleurs et encore plus loin.
1: On sera content d'être en contact si des gens sont intéressés enfin, nous on est toujours content. Alors, après, hein, avec le temps qu'on a, on peut pas répondre à toutes. Mais en tout cas, on est toujours content d'accueillir des gens qui ont d'autres axes aussi. C'est très enrichissant. Par exemple, il y a une étudiante de HESS qui nous a contacté via le GABLEC Non, via la FNAB, par la Fédération nationale des agriculteurs bio, parce qu'elle fait son mémoire de maîtrise sur le prosulfocarbe et du coup, elle a un petit peu centré sur nous et sur notre action. En fait, elle travaillait sur les pollutions et la perception des pollutions sur le terrain. Donc, c'était tout à fait dans le sujet. Mais c'est très intéressant de voir aussi, d'avoir des regards extérieurs, de croiser les approches, en fait, la façon d'aborder les choses. Donc, on est... Si, voilà. Ouais. Bienvenue à tous ceux qui luttent dans ce sens.
2: Eh bien, merci Flora, merci Mélodie.
1: Merci à toi.
0: Merci beaucoup.

Bienvenue aux Chroniques du Bois Caïman sur Dignité Noire. Les Chroniques du Bois Caïman, c'est la revue de l'actualité des Antilles avec Magloire Pimbi. Au sommaire, cette semaine, le dossier chlordécone se dirigerait-on vers une indemnisation des victimes alors qu'Emmanuel Macron porte plainte contre un artiste guadeloupéen qui le représente décapité dans un tableau intitulé « Non-lieu ». Le dossier chlordécone. En Guadeloupe et en Martinique, les populations payent encore aujourd'hui les conséquences d'une grave décision prise en 1972, l'utilisation du chlordécone dans les bananeraies. Plus de 90% des habitants de ces deux îles ont le chlordécone dans le sang. L'insecticide, dont la toxicité était connue au point que les USA en avaient banni l'usage, a été utilisé par des planteurs entre 1972 et 1994 pour lutter contre un petit insecte, le charançon des bananiers. Aujourd'hui, la fréquence des cancers en Guadeloupe est très élevée et un dispositif spécial a été mis en place pour indemniser les ouvriers agricoles atteints de cancer de la prostate reconnu comme maladie professionnelle. Par ailleurs, la population générale est également touchée. On note entre autres des taux élevés des cancers, comme ceux du sein par exemple, des problèmes de développement intellectuel chez les enfants en Guadeloupe et en Martinique. Le scandale dans l'affaire du chlordécone est que l'État a autorisé l'usage d'un produit dangereux en connaissance de cause. Cependant, les chances que l'État paye les conséquences de son acte en termes d'indemnité pour les victimes sont très minces. Après 16 années de procédure, la justice a rendu une décision de non-lieu définitif le jeudi 5 janvier 2023 dans ce dossier. En d'autres termes, personne n'est responsable, personne n'est coupable. Face à ce qui ressemble à un déni de justice, les populations concernées n'ont pas baissé les bras. Le collectif Lianage pour dépolluer Martinique a indiqué samedi 8 février 2025 que, selon le rapporteur public, la faute de l'État remontait à 1972, alors que la procédure pour laquelle le non-lieu a été prononcé considérait le début du scandale à 1993. Cette nouvelle donne pourrait permettre de relancer les procédures pour faire reconnaître les responsabilités de l'État dans ce scandale. En 2019, Emmanuel Macron, l'actuel président français, avait déclaré qu'il ne fallait pas dire que le chlordécone était cancérigène, alors que plusieurs études ont prouvé sa nocivité. En 2025, le même Emmanuel Macron vient de porter plainte contre X pour une œuvre d'art le représentant décapité. L'œuvre intitulée « Non-lieu » fait référence à la décision de justice évoquée plus haut. Emmanuel Macron n'a pas apprécié. Comme quoi, n'est pas Charlie qui veut. Pour en savoir plus, je vous recommande la lecture de l'ouvrage « Les empoisonneurs, chlordécone, histoire d'un mépris français » de Marie Baléo, paru chez Grasset.

0: ainsi sortir l'écologie des laboratoires. Le livre est un carton commercial qui reste en tête des ventes pendant plus d'un an et demi.
1: Ça a marché parce que le livre était écrit dans la langue de l'ennemi, dans une belle langue, mais dans un style d'argumentation scientifique hyper serré, avec un appareil de source énorme, une bibliographie colossale. Il y a plus de 60 pages de notes qu'on a mis à la fin du bouquin qui montrent la forteresse, quoi, l'ampleur de la défense qu'elle avait construite.
0: Carson fait trembler l'industrie chimique, qui riposte par une campagne de dénigrement relayée par des scientifiques. Dans la presse, on la fait passer pour une hystérique.
2: On va l'accuser d'être sous influence des communistes, on va l'accuser d'être une vieille fille, ce qui est en fait une sorte de message voilé pour dire qu'elle est lesbienne, qu'elle aime les femmes, et donc à l'époque, que c'est une dégénérée, quoi.
0: Elle n'est pourtant pas marquée politiquement, et son discours est mesuré. Elle ne veut pas l'interdiction de tous les insecticides, ni qu'on ne tue aucun insecte. Malgré un cancer qui la ronge, Rachel Carson témoigne devant une commission ouverte par le président Kennedy. Ces constats seront avérés et le DDT, l'insecticide le plus utilisé, est interdit en 72, l'année du rapport Meadows, qui alerte sur les limites à la croissance. Elle meurt 2 ans après la sortie du livre, qui connaît un succès nouveau depuis la récente prise de conscience des changements climatiques. Examining the matter.
3: Rachel Carson wrote this book about pesticide called Silent Spring in 1962. And talked about the long-term impacts, the concept of latency and bioaccumulation, which were all new terms. Farm animals were dying with monotonous regularity because of pesticides. People didn't have any awareness that if a fish ate the bug that was poisoned by pesticides, that was going to end up in our bodies.
4: It touched a raw nerve among the American public.
5: The public was being asked to accept these chemicals and did not have the whole picture. So I set about to remedy the balance there.
6: The major claims in Miss Rachel Carson's book, Silent Spring, are gross distortions of the actual facts.
7: I mean, we talk about big oil. Well, there was big chemical. And Rachel Carson got under their skin because she was going to cut into their profits terribly.
3: She was attacked really viciously by Monsanto, and she was condemned pretty regularly as a spinster and a communist.
8: She got called off into this battle at a time when she was already in a fairly advanced stage.

Liminal, l'émission des luttes des eaux, en direct sur pinode.org et en DAB+, à Mulhouse et à Paris, toujours dans notre volet, hein, vivre et habiter en pollution au pluriel. Après cet entretien avec Flora et Mélodie du collectif Perche Vivant, situé dans le Loir-et-Cher, vous et nous avons écouté ensemble Oasis of Light, une œuvre musicale de l'artiste Looped, qui est sous licence Creative Commons by Non-Commercial. Puis ensuite, nous avons écouté le journal d'Achille, pas Achille, pas du tout, le journal de Magloire MPB, retrouvé sur Sud Global Radio, qui est aussi sous licence Creative Commons, Non-Commercial, Non-Derivative. Une chronique d'actualité du bois caïman du 10 février 2025, notamment sur l'usage du chlordécone et les conséquences dans les Antilles. Puis un petit extrait radiophonique issu de France Culture sur un espèce de biopic radiophonique sur Rachel Carson et la publication de la version française aux éditions Wild Project. Je crois que le titre de l'émission c'était Silent Spring, Bible écologique. Pendant cette émission, j'ai beaucoup usé, peut-être abusé, d'inserts et d'interludes sonores répétitifs et

Et c'est tout à fait conscient et volontaire, c'est dans le but de souligner aussi le caractère extrêmement répétitif des stratégies et des conséquences de l'industrie agrochimique, dont Rachel Carson est l'une des révélatrices, mais pas la seule, il y en a eu même avant elle, et donc depuis plus de 60 ans, les schémas se répètent en ce qui concerne l'usage de biocides dans la vie courante, que ce soit pour les personnes qui travaillent dans les usines à fabriquer certains éléments et composants de ces fabrications chimiques, que ce soit les personnes qui les transportent, que ce soit les personnes qui en sont au contact au quotidien dans leurs pratiques agricoles, que ce soit les personnes qui consomment ou les personnes de voisinage, la répétition depuis des décennies et des décennies continue. Pour revenir à cet long entretien qui m'a fait très très chaud au cœur et très plaisir avec Flora et Mélodie, je vais pas vous en faire tout un commentaire parce qu'il y aurait tellement de choses à dire, mais j'ai quand même été marqué par plusieurs aspects dans leurs modes opératoires et certains angles stratégiques qu'elles déploient qui m'ont beaucoup fait penser à ce que décrit Sarah Schulman. Donc Sarah Schulman, c'est une historienne, archiviste, militante dans les origines d'ACT UP, lesbienne, défenseuse des droits des Palestiniennes et des Palestiniens et contre le génocide. Et récemment, elle était invitée au festival Femiguin Fest à Strasbourg, et il y a eu un enregistrement et une diffusion radiophonique de son intervention au Cosmos, à la ville de Strasbourg, qui est excellent, que je vous recommande. Il était sur Radio Vénère, et vous pouvez aussi le réécouter sur podcast.micro-onde au pluriel avec un s.org. Et donc Sarah Schulman parle notamment de base, sur la base commune de différents groupes sociaux, militants, activistes, scientifiques, politiques, quels sont les points communs, les valeurs communes que nous pouvons avoir afin de créer des alliances, non pas des coalitions qui durent sur le temps long, mais des alliances, et comment, quand cela, ça a été fait, a fait progresser les causes et a apporté des changements politiques radicaux et importants, je pense, au moment où ACT UP, avec d'autres formes de militance et d'action civique aux États-Unis, a eu lieu. Comment aussi elle décrit les différents courants politiques qu'on a pu voir dans les mouvements civiques américains, avec les mouvements plutôt côté Malcolm X ou les Black Panthers, d'autres mouvements de libération armée. Voilà, ils n'avaient pas choisi de faire coalition, ils ont fait alliance sur certains points en voyant quelles étaient les valeurs qu'ils avaient de compatibles dans leur base commune de valeurs profondes politiques. Et donc, je vous invite à écouter cette soirée solidarité queer antifasciste, rencontre avec Sarah Schulman au Cosmos sur Radio Vénère, parce que j'y entends beaucoup d'échos avec ce que nous avons discuté et que vous avez pu entendre au sein du collectif Perche Vivant avec Flora et Mélodie, que je remercie encore grandement pour le temps accordé et les discussions. Pour ce qui est de Libinal, nous en sommes à là, si je ne dis pas de bêtises, quelque chose comme la 19e émission de notre saison 2. Là, c'était le volet Vivre et habiter en pollution au pluriel, le quatrième chapitre de ce volet. Et nous arrivons à la fin de notre saison 2 de Libinal, parce qu'il va falloir se reposer, il va falloir repenser aussi nos émissions radio toujours un peu foutraques et avec les pieds. Et surtout, il va falloir se préparer à accueillir une naissance dans notre petite famille. Donc, ce n'est pas la fin de Liminal, c'est une interruption. Je ferai certainement d'autres émissions radio, mais je ne sais pas quand, ni à quelle heure, ni dans quel format durant cet été qui s'annonce caniculaire, malheureusement sur la France hexagonale et dans plein d'autres endroits dans le monde. Je rappelle que la semaine dernière, nous étions avec Aurora en direct de Tolède en Espagne, qui vit une période caniculaire depuis plusieurs années qui dure de mars à mi, voire fin octobre. Ah, qu'est-ce qu'il n'est pas facile de vivre dans ce monde menacé, pollué, opprimé et oppressé, mais heureusement, il y a des personnes qui se lèvent et qui développent des espaces, des temps, des espaces-temps de lueur pour
pour souffler et pour se réorganiser et penser politiquement et agir au quotidien, comme ça a été le cas et comme c'est toujours le cas de ce collectif Perche Vivant dans le Loir-et-Cher. Voici la fin de notre émission. Qu'est-ce que j'ai préparé comme dernier morceau? Un morceau qui s'appelle Pirates de Vanda and Nova Deviator, qui est lui aussi sous licence Creative Commons non-commercial et non-dérivative, qui date de 2022 dans un album dont j'ai oublié le nom. En tout cas, j'ai pris grand plaisir à passer cette saison avec vous toutes et tous qui avez filé un coup de main d'une manière ou d'une autre, direct ou indirect, aux émissions liminales et aux rendez-vous que nous avons pu faire en public ou en tête-à-tête, aux personnes qui ont apporté des informations à l'émission par courriel ou des retours sur la qualité des émissions, des messages via les messageries chiffrées de bout en bout, les petites donations sur notre cagnotte en ligne qu'on retrouve via les podcasts, comme il est convenu de dire maintenant, à toutes les personnes qui nous ont écoutés en direct ou en rediffusion, grand, grand merci à vous, bravo, et je vous dis à très bientôt. Et maintenant, on s'écoute Pirates de Vanda et Nova Deviator. À très bientôt sur les ondes de Pinode, à Mulhouse et à Paris, et peut-être ailleurs. Qu'est-ce que vous avez à

0: Ion.
1: Non, parce que sinon avec le G ça ferait Gion. Il y a un N. GN ça fait Nion. Champignon.
0: Ouais. Ouf, non.
1: Ah, c'est très très bien. Mais les deux, hein, mais tu peux le faire après. Hein. Parce qu'une fois qu'on a compris qu'il fallait plus aller à l'école, c'est justement pour convaincre, enfin combattre.
0: 28, donc
1: Très
0: je
1: très
0: parle.
1: bien.
0: 1, 2, 3, 4, 5, 6, 9, 10, 11, 12, 13, 14, 15, 16. 1, 2, 3, 4, 5, 6, 9, 10, 11, 12, 13, 14, 15, 16. Relie chaque dent à son nom et à sa fonction. Alors.
1: Je vais sortir.
0: Alors. Je sais pas du tout comment c'est les canines et les incisives. En tout cas, je sais ce que c'est les mollets.
1: Et Romé, il est où le feutre
0: Alors,
1: magique?
0: mollets. Feu de magique.
1: Non, le stylo magique, il est où?
0: Quel stylo magique?
1: Bah, tu sais, le stylo plus facile pour écrire.
0: On l'a vu prêter à papa.
1: Il l'a encore.
0: Je sais pas. Alors, on va dire que ça, c'est les incisives.
2: On va dire.
0: Et ça aussi, on va dire que c'est canine. Je comprends pas du tout. Elles écrasent les molaires. Puis un marteau. Elles coupent bah, les incisives. Elles déchirent les molaires. Genre le molaire des canines. Pas du tout si c'est ça, mais. Ah bon, ça fait la même chose, donc c'est ça. Ça fait une ligne incisive. Canine, canine. C'est vrai un peu, ça fait tac, tac, tac, tac, jing, jing.
2: Oh, déjà, t'as pas. Oh, ça, c'est ça incisive, canine, molaire.
0: Ah, comment ça c'est les canines ça?
2: Ouais, c'est plus pointu. Et ça c'est.
0: Alors ça c'est.
2: Regarde, regarde, comme ça c'est bien.
1: Bah ouais, avec la tronçonneuse et tout, trop bien.
0: Les molaires en jaune, les canines en rouge et les incisives en vert. On a déjà fait cet exercice! Oh! En fait, j'ai même pas envie de le faire cet exercice. Vert. Alors, rouge, même si c'est marron. Et jaune, même si c'est orange. Bon, c'est pas grave. Alors. Les mollets, d'accord, en jaune. Les grosses dents à la fin, c'est les mollets. Pourquoi on a plein de mollets? Tout celle où il y a des petits traits dessus, c'est des mollets. Maintenant, en rouge.

0: Il y avait un grand hangar à bateaux qu'avait mon parrain. Il réparait les bateaux, il les remettait en état. Et là, il y avait une station météorologique qui te donnait la température du lac, la température de l'air, le vent, les trucs. Puis ils l'ont détruit. Mais il reste que cette descente-là où il y a le signe, là, tu vois. J'étais en... Et ça, c'est l'ancien moule.
1: C'est quoi un moule ?
0: Un moule, ben, c'est un endroit où atterrissent les bateaux. Ils viennent accoster. Tu vois, ils ont construit le truc. Avant, la grue, elle était là. Maintenant, ils ont mis ce gros machin, là. Et ça, c'était le premier moule qui arrivait au port de Rives. Alors, j'ai des photos, il n'existe même pas encore. Comme ça, alors la plage, elle partait comme ça, jusqu'à chez Coco Lambert. Puis tout ça, c'était les quais. Alors, il y avait les coffres des pêcheurs amateurs, tu vois. Ils avaient leurs rames, ils avaient leur outillage de pêche, enfin, tout leur truc. Et mon père, il en fabriquait des coffres. Noël Moy, c'était une figure de Rive.
1: C'est lui qui dormait dedans ?
0: Oui. Alors, un jour, mon père, on le voit qui est en train de faire un coffre. Il dit, ah, bah, tu fais un coffre, Edmond ouais. Ah non, non, non, c'est une résidence secondaire. C'est pour Noël Moy. Madame Duboul, Charlotte, elle lui emmenait une bouillotte et puis la soupe le soir.
1: Il dormait dans ça son... l'année ?
0: Hein, ouais.
1: Il était sans abri ou...
0: Ah bah, au départ, il avait une maison dans le village et puis il a dû être foutu dehors ou j'en sais rien. Enfin bref, des histoires de famille. Ils ont dû récupérer la maison pleine de puces. Il a duré quelques années dans son coffre. Même Charlotte qui avait bon cœur.

Bonjour, bienvenue à Radio Yoga. Je vous propose une séance de yoga, de conscience du corps, de la respiration. Une parenthèse. Un retour vers soi. Vous allez vous asseoir. Prenez une assise confortable en tailleur. Les bras sont posés sur vos genoux. Et vous allez étirer la colonne vertébrale. Prenez conscience de vos ischions, des os de vos fessiers en contact avec le sol ou la chaise. Prenez conscience de tous vos appuis, vos points de contact en contact avec le sol. Mais aussi de vos bras posés sur vos genoux. Vous allez étirer le souffle. J'inspire. Je viens me gorger d'air dans la cage thoracique. Et à l'expiration, je vide l'air. Encore une fois, inspire. Je respire bien dans la cage, dans la gorge, dans l'arrière du dos. Et à l'expiration, l'air qui se vide. À l'expiration, je prends de plus en plus conscience du poids de mon corps, de la force de la gravité, de mes points de contact. Et je vais amener les bras le long du corps. Je garde ma position en tailleur. On vient faire la salutation du soleil assise. Je m'étire, j'allonge bien la colonne. Les bras sont tendus sur les côtés. J'inspire, je monte les bras au ciel et je viens joindre les paumes de main l'une avec l'autre. Expire, je viens ramener les mains en prière devant la poitrine. Et je relâche. Encore. Inspire, je monte les bras, tendez bien les bras. Tendez les bras, tendez les bras. Inspirez profondément, étirez-vous toute la colonne. Je viens joindre les paumes de main ensemble. Inspire et expire. Je redescends les mains en prière devant la poitrine. Une dernière fois, inspire, je monte les bras. Je tends les bras. Et expire, je joins mes mains en prière. Et à l'expiration, je descends mes mains au niveau de mon cœur. Et je vais garder les mains en prière au niveau de mon cœur, mains jointes.
et j'amène mon attention au niveau de la pulpe de mes doigts. J'amène cette présence ici dans le bout de mes doigts. Et je viens respirer pleinement. Ici. Et maintenant. Et je viens répéter ces phrases. Je suis fort, forte. Je suis en sécurité. Et je suis aimable avec moi-même.

Et j'expire, je viens relâcher les bras. Maintenant, on va faire une petite torsion. Donc, on garde la position assise. Et on va amener la main droite à l'arrière du dos. On pose la main droite au sol, au niveau de la colonne vertébrale. Et la main gauche qui vient à l'extérieur du genou droit. Et je pousse légèrement dans ma main droite pour amener de plus en plus le visage. Enfin, la torsion commence au niveau du ventre, au niveau du nombril. Donc je viens comme essorer, étendre cette torsion qui part du nombril et qui remonte jusqu'à la cage et qui va jusqu'au visage, au menton qui est, regarde derrière l'épaule droite. Et à chaque expiration, je vais un peu plus loin. J'inspire ici. Et quand j'expire, quelques millimètres vont un peu plus

Et je reviens au centre. Je viens cette fois-ci croiser mes mains sur mes genoux. Donc j'amène la main gauche sur le genou droit et la main droite sur le genou gauche. J'inspire, je vais monter le visage vers le ciel. Je dégage la gorge et je viens me remplir de cette nouvelle air, cette respiration. Et à l'expiration, je viens rentrer le menton vers le sternum, arrondir le dos et je viens faire comme une bulle. Voilà, j'amène mon visage entre mes bras et je détends bien la nuque, le cou. Et je viens respirer ici, dans l'arrière du dos, au niveau des omoplates. J'inspire dans la nuque, dans les omoplates. Et expire à l'expiration. Cette fois-ci, je vais remonter le visage vers le ciel. Et inspire, je reviens au centre. Expire, je viens relâcher, décroiser mes bras. Inspire, j'amène cette fois-ci la main gauche à l'arrière du dos, posée au sol, au niveau de la colonne vertébrale. Voilà, je prends appui avec ma main gauche et je viens commencer ma torsion. De plus en plus le bassin. Puis j'amène ma main droite à l'extérieur du genou gauche. Voilà, et je pousse avec le dessus de la main. Là, le bras droit étendu. Et j'amène cette petite torsion qui part du niveau du nombril pour aller de plus en plus loin, qui fait tourner la colonne vertébrale, la cage, puis le menton. Et je respire ici profondément. Inspire. Et expire, va un peu plus loin. Inspire. Expire un peu plus loin. Fais un peu plus dans ma torsion. Et expire, je relâche. Je peux garder la main droite posée qui vient attraper le genou gauche et la main gauche qui vient attraper le genou droit. Donc mes bras sont croisés. Et je prends une inspiration, j'inspire. Je monte le visage vers le ciel et expire. J'arrondis le dos, je rentre le menton et j'amène le visage entre mes bras. Je prends une respiration ici. Et je respire bien dans la nuque, dans l'arrière du dos, dans les oreilles. Et expire. Et cette fois-ci, inspire, je me redresse. Je pousse le visage, je remonte la colonne, je pousse le menton vers le ciel. Expire, je relâche. Je relâche les bras, le croisement de mes bras. Cette fois-ci, je viens poser mes mains à l'arrière de mes fessiers, les doigts qui pointent vers mes fessiers. Voilà, les doigts sont bien écartés, paume de main au sol. Voilà, et je pousse dans mes mains pour venir soulever mon bassin. Je soulève le bassin et je relâche la tête en arrière.

Et je viens décoller bien les fessiers du sol. Et je respire bien ici, posture qui permet d'ouvrir le cœur. Voilà, et je remets ici ces intentions du début de la pratique. Je suis fort, forte. Je suis en sécurité. Et je suis bienveillant, aimable avec moi-même. Et tout doucement, expire, je relâche. On revient respirer tranquillement.

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2: Bonjour, aujourd'hui dans les autres voies de la presse, nous vous proposons la suite de notre entretien avec Jean-François Hamel à propos de son livre « Les feuilles de l'après-mai, une histoire littéraire du gauchisme ». Son livre aborde au cœur des années 70 la parution de dizaines de journaux qui naîtront des rangs du gauchisme et perpétueront l'insubordination poétique, rhétorique et médiatique du soulèvement de mai. Cette presse, dite tour à tour libre, parallèle et sauvage, ne cesse d'expérimenter la performativité politique des actes d'écriture, c'est-à-dire leur capacité à agir et à faire agir. Tout de suite, donc, deuxième partie de notre entretien avec Jean-François Hamel. Dans votre ouvrage, vous terminez alors qu'on est sous un flot de paroles, de créations, de médias, une diversité de titres. Vous terminez quasi avec cet exemple donc de Deligny, et là où c'est le droit au silence. Deligny lui-même qui dit que toute prise de parole serait l'expression de la servitude volontaire. On a l'impression que face à ce grand déballement de mots, d'écrits, de slogans, de Dazibao et autres, d'un seul coup là. Ben, en fin de compte, même là, on s'est fait piéger. On est encore dominé par le système.
3: Je ne sais pas si Deligny a raison. Je ne veux pas, en le citant à la fin du livre, dire qu'il a mis fin au gauchisme. Ce que je remarque, c'est que dès 68, il y a chez les militants et les militantes une croyance dans les pouvoirs de l'écrit. Il y a la conviction qu'il n'y a pas d'émancipation sans la venue à l'écriture, d'où toute une série de pratiques qui vont favoriser la venue à l'écriture de celles et ceux qui en sont généralement exclus. Par exemple, le genre de l'enquête. On mène des enquêtes pour que les enquêtés deviennent eux-mêmes des enquêteurs, pour que ceux sur lesquels on mène une enquête écrivent le rapport d'enquête. C'est présent dans les cahiers de mai, c'est présent même dans le torchon brûle à certains égards, c'est présent dans le groupe d'information sur les prisons mené par Foucault. Donc cette croyance dans les pouvoirs de l'écrit, dans les puissances émancipatrices de l'écriture, va en effet commencer à être questionnée vers 71, 72, dans un journal comme Tout, par exemple, Guy Oquedgem va questionner cette croyance assez tôt. Mais Deligny, il m'a intéressé parce que il est l'objet d'une attention très très grande de la part des journaux gauchistes. En 1974, au moment où on commence à dire que le gauchisme est mort. Et on voit dans La Gueule ouverte, journal écologiste, mais qui est très, très proche du gauchisme plus traditionnel à l'époque, et dans Libération, des articles sur l'expérience de Deligny. Et ces articles, systématiquement, soulignent le fait que les déçus de 68, devraient s'intéresser ou devraient même se réfugier dans les Cévennes, là où travaille Deligny, où il accueille des enfants autistes et là où il accompagne ses enfances mutiques au quotidien. Et Libération publie un dossier de 4 pages sur Deligny qui s'intitule en effet « Le droit au silence ». Et c'est évidemment paradoxal parce que Libération se donnait au moment de sa création comme mandat de rendre la parole au peuple. Et tout à coup, à peine 2 ans après ses premières formulations, Libération parle du droit au silence. Et Deligny dit en effet, quand on prend la parole, on est pris par elle. A-t-il raison, a-t-il tort? Là n'est pas la question pour moi. Ce qui m'intéresse, c'est que les gauchistes s'intéressent soudainement à cette hypothèse. Prendre la parole n'est peut-être pas aussi émancipateur qu'on l'a cru. Il y a aussi des effets d'usurpation, de confiscation de la parole. Il y a aussi des risques, le risque de parler pour les autres, de parler à la place des autres. Et il y a toute une série de questions

l'âge juridique de la contestation en France depuis 2016, très nettement, une répression très grande depuis la loi travail et sans doute même avant. C'est un contexte complexe là aussi. Les lois antiterroristes ont complètement changé le système répressif. Et puis la contestation est aussi là vraiment, vraiment mise à mal. Ce qui m'apparaît aussi très, très proche de la période actuelle, c'est des revendications de la liberté d'expression qui aujourd'hui sont mises au service de l'extrême droite. Et je dirais de ceux et celles que les gauchistes conspuaient. C'est-à-dire que là, on a une espèce de retournement de la liberté d'expression. Les gauchistes voulaient tout dire, revendiquaient le droit de tout dire, et aujourd'hui, on le voit bien, le droit de tout dire, il est l'objet d'une reprise par ceux et celles qui tiennent des discours racistes, xénophobes, transphobes, misogynes, etc. Ce qui me semble néanmoins demeurer de la leçon des gauchistes, c'est que il ne suffit pas de tout dire. La liberté d'expression ne consiste pas seulement à tout dire. Il faut aussi agir pour démocratiser l'expression. Il faut agir sur la distribution sociale du droit à l'expression politique. Donc, se demander qui parle? Qui parle pour qui? Qui parle au nom de qui? Et la leçon gauchiste, me semble-t-il, est celle-là. Il n'y a pas d'espace public véritablement libre, véritablement démocratique, tant qu'il n'y a pas une distribution égalitaire du droit à la parole. La liberté d'expression ne se réduit pas au périmètre des discours acceptables. C'est aussi l'extension maximale des locuteurs et des locutrices qui peuvent accéder à l'espace public. Et il me semble que dans les débats aujourd'hui sur la liberté d'expression, c'est cette question qu'on a un peu oubliée et qui, justement, permet à l'extrême droite de revendiquer la liberté d'expression, au nom toujours du droit de tout dire, y compris de dire ce qui fâche, mais faisant complètement écran à une véritable démocratisation de l'accès à l'espace public. Il refuse que des voix minoritaires émergent dans l'espace public. Il revendique le droit de tout dire pour faire taire les voix minoritaires. Or, le gauchisme précisément soulignait qu'il n'y avait pas d'espace public démocratique sans l'émergence de ces voix minoritaires qui contestent les discours dominants et les autorités officielles.

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1: Et dans cette liberté d'expression, justement, dans le droit à la parole à tout un chacun et à chacune, est-ce que c'est pas aussi des limites qu'on pourrait exprimer auprès de l'écrit, des journaux, sachant que justement, écrire, ce n'est pas à la portée de tout le monde. Donc, certaines personnes ne peuvent pas s'exprimer par l'écrit. Et on dit en France que l'arrivée des radios pirates hein, en 77 a justement mis à mal un petit peu l'expression écrite, les médias papier, parce que la parole était justement beaucoup plus facile en termes d'expression de tout un chacun que l'écrit.
2: Oui, je pense en effet qu'il y a des limitations à l'écrit qui sont évidentes et dont les gauchistes avaient aussi conscience. On le voit bien dans plusieurs journaux, de manière à permettre à ceux qui n'écrivent pas selon les codes et les normes dominants, on accepte, on accueille et même on suscite ce que l'on appelle des écritures ordinaires. Alors, les journaux de l'après-midi se mettent à publier des extraits de journaux intimes, des lettres privées, des poèmes amateurs, dans les cahiers pour la folie, par exemple. On trouve des textes produits par des psychiatrisés qui n'ont absolument rien à voir avec l'information ou la contre-information au sens strict. On est là dans des écritures testimoniales, dans des écritures à la première personne. Et c'est en effet pour démocratiser l'accès à l'expression que ces journaux gauchistes ouvrent le spectre des écritures admises, que les écritures ordinaires en viennent à intégrer les journaux. Mais il n'en reste pas moins aussi qu'il y a cette limite. Comment rendre la parole par la presse écrite, à celles et ceux qui n'écrivent pas. Et ça, c'est aussi une des questions que pose Deligny. C'est pour ça que l'intérêt que les gauchistes lui portent m'intéresse. Deligny, il fait face à des enfants qui non seulement n'écrivent pas, mais qui ne parlent pas. Et il faut chercher là, et c'est ce qu'il fait, d'autres formes d'expression pour faire entendre non pas leur voix, mais leur existence, leur forme de vie, leur manière d'être. Et en effet, un renouvellement médiatique est alors nécessaire. Et je pense que les radios pirates notamment, ont pris le relais de cette démocratisation de l'expression. Et aujourd'hui, on le voit aussi avec les médias numériques, malgré les hiérarchies algorithmiques, malgré les effets de censure, les effets de filtre, les effets de sélection des réseaux sociaux, il y a quand même des plateformes qui émergent, des blogs, des sites qui portent des paroles, des images, des écrits qui généralement, jusque-là, étaient tenus en marge de l'espace public. En somme, la leçon de tout ça, c'est aussi qu'aucun médium ne permet de rendre la voix à tous et à toutes. Tous les médiums ont des limitations, à la fois en ce qu'ils permettent d'exprimer et en regard de ceux et celles qui peuvent s'y exprimer.
1: On va changer de continent. Je voulais vous demander, vous êtes intéressé justement un peu à cette presse des années 70, fin des années 60 en France. Est-ce à dire qu'il n'y a pas eu un mouvement de presse indépendante à la même époque au Québec, alors que vous êtes frontalier avec les États-Unis où il y a quand même eu un gros mouvement, entre autres avec la Free Press aussi et le syndicat. Quelle a été un petit peu rapidement l'histoire, s'il y en a une, de la presse indépendante au Québec?
2: Oui, il y a une histoire de la presse indépendante au Québec. Mais d'abord, ce qui se passe en France et que j'étudie dans les feuilles de l'après-midi n'est pas parfaitement unique. En Italie, en Allemagne, pour en rester à l'Europe, il y a des mouvements aussi très proches, très semblables. On sait à quel point aussi des journaux comme Oz en Grande-Bretagne ont influencé Actuel, le Parapluie, les journaux de la contre-culture en France. On pense évidemment aux journaux américains qui vont avoir une influence, notamment avec le Liberation News Service, avec l'Underground Press. Donc, il y a des échanges internationaux, il y a une circulation internationale des pratiques médiatiques, des pratiques de presse, et le Québec n'est pas extérieur à cette histoire. Il y a aussi, à la fin des années 60, des contestations de la jeunesse qui, je dirais, convoque des imaginaires politiques un peu différents. La tradition de l'extrême gauche au Québec est beaucoup moins longue et beaucoup moins riche qu'en Europe à l'époque. Il y a aussi des questions ici qui se posent et qui ne se posaient pas en France, des questions relatives à la souveraineté nationale, des questions aussi linguistiques, de domination économique aussi entre le monde francophone et le monde anglophone au Québec dans les années 60. Donc, le paysage politique est un peu différent. Et parce que ce paysage politique est un peu différent, la production médiatique le sera aussi. Et donc, je dirais que même s'il y a une inventivité relative de la presse d'extrême-gauche au Québec, elle est, pour la presse d'extrême-gauche, moins grande qu'en France. En revanche, pour la presse contre-culturelle, là, il y a des journaux absolument passionnants qui ont été produits ici, dont certains circulaient aussi en France, comme Mainmise, qui est bien connu de votre côté de l'Atlantique, qui faisait l'objet de recensions dans Libération, dans La Gueule ouverte, dans plusieurs journaux vers 73-74. C'est un journal véritablement contre-culturel avec des conseils sur l'usage récréatif des drogues, des reportages sur les communes qui se forment dans les campagnes où on fait sécession par rapport au monde moderne, au monde industriel. C'est le développement aussi de l'écologie politique ici aussi. Et donc, il existe une presse contre-culturelle très effervescente au début des années 70 au Québec. Mais elle ne s'ancre pas autant dans la tradition d'extrême-gauche qu'en Europe à la même époque, précisément parce que cette histoire n'est pas ici exactement la même.
1: Et en France, sur ces débuts des années 70, on voit aussi un peu le retour des mobilisations de régionalistes, hein, mais de gauche, hein, que ce soit en Bretagne, en Alsace. Est-ce qu'il y a eu un mouvement similaire au Québec? Je pense bien sûr au Québec par rapport au Canada, mais également aux différents peuples autochtones. Est-ce que les peuples autochtones ont également produit cette forme de littérature prônant un peu la défense de leur culture?
2: Vous me posez une question délicate. D'abord, qui est à la limite de mon savoir, mais aussi parce que ces histoires sont très compliquées, très enchevêtrées, mais je vous réponds au mieux de ma connaissance. D'abord, en effet, en France, début des années 70, cette presse gauchiste, des extensions locales, régionales, le contre-journal à Toulouse, la Côte d'Alerte à Dijon, le journal des Transparents à Tours, la Fosse commune à Saint-Étienne, et on pourrait comme ça allonger la liste. Le Québec étant beaucoup moins densément peuplé, on ne voit pas la même extension territoriale, à ma connaissance, mais il y a néanmoins des initiatives locales qui existent, mais qui sont en moins un grand nombre. La question autochtone, à l'époque, ça a été bien montré par Sean Mills, un historien québécois. La question autochtone à l'époque, elle est surtout reconnue et défendue dans les milieux anglophones au Québec et très peu dans les milieux francophones. Il faudra attendre véritablement les années 90 pour qu'il y ait une prise de conscience dans le Québec francophone de ce rapport colonial aux peuples autochtones. Alors, les pratiques médiatiques du monde autochtone qui existaient étaient bien davantage tournées vers la langue anglaise, vers les réseaux militants anglophones et très peu vers les réseaux francophones qui étaient eux-mêmes dans une quête de reconnaissance. Il faut se rappeler que le Québec, à l'époque, le Québec francophone lutte pour son indépendance avec un point aveugle, un angle mort, la question coloniale et autochtone. Et donc, ces journaux existent, mais il faut les inscrire dans un tout autre réseau, dans un tout autre écosystème médiatique dont je ne suis pas spécialiste et qui renvoie non seulement au Québec anglophone, mais au Canada anglophone, qui, beaucoup plus tôt que le Canada francophone, a pris acte de la question autochtone.
1: Et en effet, c'est une autre histoire, un autre continent. Monsieur Hamel, je vous remercie pour votre patience, votre témoignage. Je rappelle donc le titre de votre livre « Les feuilles de l'après-mai, une histoire littéraire du gauchisme » aux éditions Amsterdam. Donc un livre que je conseille à toute personne qui s'intéresse justement à l'histoire de la presse. Et puis surtout, vous avez une approche qui est très très très intéressante. J'ai lu deux fois le livre pour être sûr de comprendre un petit peu ce que vous abordez. Merci beaucoup. Les feuilles de l'après-mai, édition Amsterdam. Merci beaucoup, à très bientôt.
2: C'est moi qui vous remercie. Au revoir.
1: C'était les autres voix de la presse avec Jean-François Hamel à propos de son ouvrage « Les feuilles de l'après-mai, une histoire littéraire du gauchisme » paru aux éditions Amsterdam. À la semaine prochaine, d'ici là.
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se déplace, vivre une maladie mortelle. Et oui, agoniser, mais en pleine de forme physique, ou succomber mais guéri. Il n'y a que la mort qui puisse guérir de la mort, et le maladie de la maladie. Tout corps sécrète son anticorps. 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